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c'est Charlotte Cardin sur Europe 2. Charlotte Cardin, The Way We Touch. 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

Mais quel kiff de se réveiller ensemble un samedi matin. Nous sommes le 22 août, 7h, 11h, c'est Coé sur Europe 2. On est parti pour la rigolade. Je peux vous dire qu'on va passer une super matinée avec eux. Avant 7h15, il y aura Annie Dingo qui passera nous rendre visite. Coé va aussi appeler quelqu'un quelque part en France pour lui souhaiter bonne fête. Et vous allez voir, on va tomber sur quelqu'un de très sympa. Avant ça, ça c'est Shakira. Oui, et bien donc vous envoyez Europe 2 par SMS au 7-12-13. 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Europe 2, 7-12-13, voilà Shakira. Et juste après on retrouve Coé.

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1: Sainte-Colette, on en sait plus sur Colette?
2: Je vais pas regarder, pardon.
1: Il y a un dicton qui dit, au jour de la Sainte-Colette, commence à chanter l'Alouette.
2: Ouais, c'est pas fou non plus.
1: Il faut souhaiter bonne fête à Colette. Non, mais vous savez que je vous l'ai dit, j'aime bien qu'on en apprenne plus sur la Saint du jour.
2: Et tous les jours,
1: vous me dites, ah, j'ai oublié. Non, mais c'est fou, j'ai l'impression que c'est Mel avec la météo. Vous l'avez vu la météo du jour? Ah non. Mel, tous les jours, je passe à côté, je fais, tu me sortiras la météo? Elle me fait, oui.
2: Jamais. C'est bon, je te l'ai mis.
3: Elle est picarde, non?
1: Allez, on y va. Attention, Sainte-Colette, c'est quoi?
2: Elle a grandi dans un contexte marqué par les tourments de la guerre de 100 ans.
1: Non, on va peut-être faire plus court, non, je t'ai pas demandé sur Wikipédia. Je t'ai demandé, c'est
4: à la Sainte-Colette, vérifie ton trou qui pète. Je voulais un truc plus court.
1: Et en prison, il y a la Sainte-Colette, fais pas tomber la savonnette.
2: C'est la Sainte-Patronne des couples infertiles.
1: Ça permet d'avoir des enfants. Voilà. Vous voyez qu'on a appris des choses. Avec la Sainte. Allez, on appelle des Colettes au hasard en France. On est parti.
5: Attention, c'est Patrick. Et après, tu reprendras le but du jeu. Combien de temps va-t-elle te dire? Allô, y'a. Allô.
6: Oui, allô.
5: Ouais, bonjour. Oui, bonjour. Allô, c'est Colette.
6: Oui.
5: Aujourd'hui, qu'est-ce que c'est? Qu'est-ce que c'est, Colette? Aujourd'hui, qu'est-ce que c'est?
6: On sait rien.
5: Ah bah aujourd'hui
6: Qui vous êtes?
5: Bah c'est salut, c'est Patrick. Aujourd'hui c'est la 5.
6: Non mais Bon, je sais pas ce qu'on est aujourd'hui.
5: Ah putain, ça va être ta fête.
6: C'est quoi?
5: Oh, j'ai envie de sortir les flonflons et les trompettes. Okay. Aujourd'hui c'est quoi? C'est
6: la...
5: Mais aujourd'hui c'est... Hey, c'est

0: Qu'est-ce que vous avez dit?
1: Je m'en bats les couilles. Ah ouais, je sais pas. Je m'en bats les couilles.
0: Ouais, d'accord.
1: Je m'en bats les couilles. Je m'en bats les couilles.
2: C'est là ça.
0: Colette,
3: Colette de la Tourette.
0: On
3: est parti. Tout ça.
4: Elle a l'air tellement aimable.
0: Oui, bonjour, je suis votre voisine. Il y a un problème. Un bon humeur. Pour quelqu'un qui est, c'est la fête.
5: Oui, allô.
6: Oui, allô. Bonjour.
5: Oui, bonjour.
6: Oui, bonjour. Je suis votre voisine, Cécile. J'ai un petit souci. Est-ce que je peux, vous pouvez m'aider?
5: Mais j'ai pas que ça à foutre, mais c'est quoi encore ce truc?
6: Non, j'ai un vrai problème. Il faut que vous veniez, il faut que vous passiez à la maison.
5: Eh, mais je m'en bats les couilles des problèmes.

0: Colette, c'est la soie. Colette et elle s'en va. Les couilles.
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1: À Paris, finale de la Champions League. Alors pourquoi Paris? Ça se passe pas à Paris.
2: Il y a quand même au Parc des Princes.
1: Et puis surtout, tout le monde a peur parce qu'en cas de victoire, qu'est-ce qui va se passer?
3: Les champs.
1: Où vont les fans? Et puis surtout.
4: Et en cas de défaite aussi.
1: Mais où vont les casseurs? Parce que malheureusement, il y a dans les supporters, il y a toujours eu les ultras, et puis il y a surtout des gens qui ne sont pas supporters de foot, mais qui viennent là en se disant ah.
2: Comme dans les manifs. C'est le même principe. Hein. Ouais.
1: Bah oui, mais non. Parce qu'encore une fois, pardon, quand le RC Lens gagne, rien n'a été cassé.
4: Comment t'expliques ça?
5: Là-dessus, t'as raison.
6: Bah parce que c'est.
3: Mais non, mais là, ils mettent les maillots de Paris. Mais pendant les gilets jaunes, le casseur, il mettait un gilet jaune. Il n'avait pas le maillot de Paris. Et pourtant, je voyais mal le gilet jaune de 70 ans aller défoncer un footlocker pour prendre.
1: Il y avait des gilets jaunes moins vieux. Il n'y a pas que des gens de 70 ans.
5: Mais je veux dire, c'est le problème, c'est plus la ville que le club. C'est ça que je veux dire.
2: Oui.
5: C'est pas les supporters de Paris. C'est parce que le mec, il met un maillot de Paris que c'est un gros fan de Paris. C'est le lieu qui fait ça, la preuve. Regarde, c'est les gilets jaunes. Ça, à chaque fois qu'il y a un truc qui se passe, une manif, un truc à Paris, ça dégénère.
1: Est-ce que tu penses que ça va être le bordel?
5: Parce que c'est des mecs qui se greffent, évidemment, que ça va être le bordel. Que Paris gagne ou perde.
1: Il y en a une qui est inquiète. Hein. Il y en a une qui est.
3: Ouais.
1: A une...
3: Bah, c'est l'ancienne maire de Paris.
1: Ah, ils sont de retour, les pollueurs. Bah, voilà, les allumeurs de barbecue, les viandards, les mangeurs de cadavres, ceux qui roulent en 307 vignettes critère 18, là, je sais pas quoi. Qu'est-ce qu'ils veulent, patriarcat non-genré, poignée de porte, libellule unijambiste, à moustache qui trépote les bourdons? Qu'est-ce qu'ils veulent?
5: Waouh!
1: Qu'est-ce qu'ils veulent?
3: On veut juste savoir si vous êtes inquiète pour la ville de Paris samedi soir après la finale de la Ligue des Champions.
1: Bah non, j'ai pas peur, non, parce qu'avant de partir, j'ai mis des restrictions.
3: Ah bon?
1: J'ai tout organisé. Allez, on y va.
4: Ça faisait longtemps.

0: Attention, papyrus, stylo, notez-moi les restrictions. Primeur, en cas de victoire, il sera obligatoire de sortir son drapeau français, mais, à condition de le mettre à l'horizontale en hommage aux Pays-Bas.
1: Pourquoi ? Non, ça n'a pas intérêt.
0: La Hollande, c'est la beuh, c'est l'herbe. L'herbe, c'est 100% naturel.
2: D'accord.
0: 2 heures. Je ne suis pas contre que des voitures soient brûlées, à condition que le chauffage soit à 19, comme demandé. Profitez-en pour récupérer la chaleur qui se dégagera de ces feux pour vous réchauffer, bande de frileux. Primeur, 2 heures, trio de Gennaro. Seront autorisés à aller sur les Champs-Élysées en cas de victoire dimanche. Les lépreux. Oui, parce que vous le savez peut-être pas, mais ils sont biodégradables, les lépreux. Ils peuvent, ils peuvent favoriser la poussée, le bégonia le long de l'avenue Montaigne. Merci, silence, ça pousse. Alors, attendez, j'en étais où ? Primeur, 2 heures, trio de Gennaro. Audi Quattro. En cas de victoire, les joueurs tricolores de Paris pourront défiler sur les Champs-Élysées, mais en vélib, voire en tandem pour les plus foufous. Voilà.
3: Bah, ils seront cramés aussi, je pense.
0: Je crois qu'on y est. Bon, bah, je vais me faire un petit rooibos. Et je file en jet privé à Budapest, supporter le PSG.
3: Vous
0: n'avez pas de jet privé ?
1: Non.
0: Et pas ici, votre vie, vous. À bientôt, les pollueurs. Allez.
3: À bientôt.
4: Annie Dingo, quelle réforme t'as sous ton chapeau ?
0: J'en ai plein.
4: Annie Dingo, ton adjoint, c'est un tâté.
0: Attendez, pardon, je suis punaire.
3: C'est ce qu'on allait dire, vous êtes punaire de Paris, donc ça sert à rien.
0: Tiens, Martine. Voilà.
3: C'est quoi ?
0: Ça, c'est une note de frais, ça, voilà.
3: Et pour quelle raison ?
0: Rendez-vous chez le médecin.
3: Ouais, mais pourquoi ?
0: Dépression, la mairie me manque. Qu'est-ce que j'aimais faire chier les gens. Qu'est-ce que j'aimais déclencher des travaux, bloquer la moitié d'une rue et les commencer 6 mois plus tard. J'aimais ça. J'ai pas bien.
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0: Bonjour, c'est Europe 2, il est 7h20 passé. Vous n'étiez pas encore bien réveillé, ce sera chose faite après Offenbach. Hein. On écoutera Fort to the Floor et puis la suite de Koé. On va se faire le débrief télé, l'île de la tentation et puis un petit peu avant 7h40, la villa des animateurs sur Europe 2.
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1: L'île de la tentation.
2: Vous avez regardé
1: la finale. Il y a les couples qui se sont confrontés. Tino et Laurine.
2: J'ai raté, moi, du coup.
1: Alors, Tino et Laurine, je vais vous résumer. Si vous avez jamais vu, vous allez comprendre.
3: Alors, Tino, pour la petite histoire, Tino et Laurine, ils ont même pas fini l'aventure.
1: Ah. Voilà. Parce que Tino, pendant l'aventure, avait succombé à la tentation.
2: Aïe, aïe, aïe.
1: Il avait même été aperçu dans les toilettes. Vous vous souvenez, le pantalon baissé?
2: C'était lui.
1: Sa copine décide de lui en parler. Ah, écoutez bien, je pense que dans la série des défenses, on a tous été mauvais un jour dans notre vie quand on a été pris la main dans le pot de confiture. Mm-hmm. Et là, c'est la pire du monde.
4: Toi, t'embrasses des gens, tu t'en souviens pas? Non, mais faut être fort quand même. Hein. L'histoire des toilettes à l'île de la tentation. Il s'est rien passé aussi dans les toilettes, quoi.
5: Bah, oui, il y a eu le pantalon qui a été baissé, mais il s'est rien passé d'autre. En fait, il était baissé.
4: Ouais. Voilà.
5: Mais on s'en est pas servi.
4: Après, t'étonnes pas pourquoi je veux plus de toi, sinon. Parce que tu mens tout le temps.
5: Dans la vie, on fait des erreurs.
4: Mais alors, tu fais des erreurs, t'assumes en fait. T'assumes ce que t'as fait dans ces foutues toilettes, en fait.
6: Alors, justement, est-ce qu'on peut revenir sur cette histoire de pantalon? Qu'est-ce qui s'est passé exactement, Tino?
5: Le pantalon a été baissé. Ouais.
6: Pourquoi?
5: Bah, il était baissé parce que c'est vrai qu'on. Il y a eu un. Bah, c'était un peu. Je sais pas, j'ai pas envie de trouver les mots, mais on allait faire des bêtises.
3: On allait faire des bêtises. Non, mais le mieux, c'est.
4: On s'en est pas servi.
1: C'est vrai que tu sens que là, les mots. Ouais. Tu sens que dans son cerveau, les mots sont arrivés et son cerveau, il a dit mec, tu te démerdes.
3: Ouais.
1: C'est ton gag et toi-même, là, vous vous débrouillez.
3: Je te mets tout, tu te démerdes.
1: J'avais le pantalon qui est baissé et on s'en est pas servi. Alors, écoutez, donc voici. Pas finir.
4: Oh là là.
1: Voici la pire excuse.
5: Ça commence à aller loin, mais on s'en est pas servi.
4: On s'est pas servi de quoi?
1: Ben oui.
5: Et je veux dire, on n'est pas allé plus loin.
4: T'es allé faire quoi? Quand vous êtes ressorti des toilettes, ça faisait 20 minutes dans les toilettes.
5: Ouais, non, mais attends, mais déjà le couloir, il était long.
1: Mais oui. Mais non, mais c'est connu. Entre la porte des chiottes et le WC, souvent, il y a des couloirs très, très longs.
3: Toilette, c'était un cabanon de jardin.
1: Non, arrêtez, je vais vous dire. Moi, j'ai connu des gens, le mec qui va le défendre. J'ai connu des gens, ils rentrent dans leur toilette, des fois, ils marchent 20 minutes. Ils marchent 20 minutes avant d'arriver aux toilettes.
7: Cela dit, si t'as le pantalon baissé, c'est chiant de marcher.
1: Tu vas moins vite. Ah, bien sûr.
3: Oh là là, le pauvre.
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3: Dans la voiture, vous partez au boulot, vous avez choisi d'écouter Coé sur Europe 2, et ça vous garantit de passer une bonne matinée, faites-moi confiance. Avant 8h15, on aura Michel Marie qui viendra nous parler d'une nouvelle enquête. Et puis on se connectera aussi à la Villa des animateurs. François Hollande et Patrick Sébastien nous y attendent. Ce sera juste après Coldplay chez Coé sur Europe 2.

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2: Est-ce que les personnalités de la villa, dans la villa des animateurs, ont regardé Fast and Furious hier soir sur TF1
3: demander. On va leur demander. Pour commencer, on a notre ancien président, M. François Hollande.
4: Vous parlez de Fast and Furious, madame Stéphanie. Bien, écoutez, c'est rigolo parce que les gens ne le savent pas, mais j'ai failli jouer à des films de cette saga spectaculaire.
3: Ah bon? Mais pourquoi ça s'est pas fait?
4: Bon, je n'arrivais pas à sortir des véhicules, vous voyez, qui étaient trop bas. Mais imaginez la scène, c'est-à-dire que j'étais derrière le volant, vous voyez, par exemple, et dès que je voulais sortir, je... Attendez, je réessaye.
5: Le bidou.
4: C'est le bidou qui tape dans le klaxon. Attendez, je retente. Pas moyen de... Ah ben voilà, vous voyez, c'était chiant.
3: Mais vous n'aviez pas fait de régime pour être sûr?
4: Non, impossible.
3: Non.
4: Madame Stéphanie, je me trompe le même. Pour un régime, c'est compliqué. Je pourrais jouer dans Flask and Furious.
6: Oui.
4: C'est que des gens qui mangent. Un barbecue avec des chipots et du ketchup, des nouilles avec du jambon et du gruyère, et du mélange avec du ketchup, encore, et évidemment un petit peu de coca, glouglou.
6: C'est nouveau celui-là.
3: Glouglou.
6: Le glouglou. Ouais, c'est le mamam, mais pas le glouglou.
4: Il y a bien, il y a mamam, et puis il y a glouglou.
3: On a compris.
4: Et puis en dessert, évidemment, je ne raterai pas le dessert avec un tiramisu spéculoos.
3: C'est bon, on a compris, monsieur Hollande, ça va aller.
4: Et après, en réfléchissant bien avec. Avec les gougouttes et les bonnes petites fesses dodues que j'ai, madame Stéphanie, je pourrais jouer une femme, une perruque. Et vous pourriez m'appeler Françoise.
3: On va s'arrêter là. Merci, monsieur Hollande, à bientôt. Pour finir, on a Patrick Sébastien.
7: Il
3: est reparti.
7: Salut.
3: Il faudra qu'on parle de la chanson, Patrick.
7: La nouvelle chanson, vous l'avez entendue?
3: Il
7: y a Delphine Arnault, elle a mal pris. Oh là là, je l'ai envoyé.
5: J'ai entendu.
3: Vu le gosse.
7: Elle a déposé plainte dans le week-end. Putain, c'est chaud.
5: Il faut y attendre aussi.
3: Bonne chance.
5: Il n'y a pas qu'une rime avec Delphine.
7: C'est vrai que j'ai fait une rime avec ma.
3: Bref.
7: C'est vrai, putain, il y avait des rimes avec quoi? Delphine. Il y avait des rimes en copine.
3: En copine.
7: En toastine, en copine. Pourquoi j'ai dit pine?
3: Putain.
7: Enfin bon. Je suis en forme. J'ai passé la soirée au club là, chez Tati Tatouz. Tu connais ou pas?
6: Non.
7: Chez Tati Tatouz. Chez Tati Tatouz. C'était moins 30. Pas pour cent, c'était soirée moins de 30. Donc c'était sympa. Et là, ce matin, je me réveille, vous parlez de Fast and Furious. Putain, quel bonheur.
3: Vous aimez bien ce film?
7: J'adore cette saga, j'adore les voitures. J'ai toujours voulu me transformer en Renault Kinnick. Renault Kinnick, c'est comme un Scénic, sauf que le Kinnick, tu vois, il adore rentrer dans les derrière en feu rouge. Pam! Et au stop, pam! Pam! Pietro, baisse ton fut. Passe la deuxième, tu vas caler. D'ailleurs, moi j'aime tellement Fast and Furious que j'en ai fait une petite chanson.
3: Allez.
7: C'est pour vous. C'est cadeau. Alors, on y va.
6: J'ai hâte.
7: Allez, musique.
6: Pas de Delphine dedans.
7: Ah, pas de Delphine.
3: Non.
7: D'ailleurs, j'embrasse Delphine. Si elle m'écoute. Tout ça, c'est pour rire. C'est pour les Français qui veulent se barrer. Allez, on y va. Moi, j'ai une voiture. J'ai refait la peinture. Des gens trop en carbone. Ça gueule quand je klaxonne. J'ai même la nitro pour faire vibrer la bête. Et pour lustrer le pot, j'utilise mes roupettes. J'embrasse les Delphines qui se réveillent ce matin. J'embrasse tout le monde. Bisous à tous. Je t'embrasse, Fastouf.
3: Bisous, Patrick.
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1: Parlons de Cyril Hanouna et Michel Marie qui ont enquêté sur l'émission, hein, si je ne dis pas de bêtises. Salut mon Cyril.
2: J'étais obligé, frérot.
1: Je t'ai regardé hier, bravo.
2: Comment ça va, mes merveilles?
1: Ah, bravo. Ça va, toi?
2: Les chéris, déjà, bon anniversaire, mon couille.
1: Merci.
2: C'est que t'es mon préféré, tu sais que je t'aime. Ah, je t'écoute tous les matins. C'est la meilleure émission que j'ai écoutée.
3: Ouais, mais t'es sur notre radio.
2: L'autre, là. Je préfère écouter Europe 2, je vous le dis, chérie. D'ailleurs, en parlant de l'émission, petite surprise, on a enquêté sur les coulisses de votre émission avec mon Michel Marie.
1: Ah bon? Ouais.
2: Chérie, vous êtes pas prêt. Michel, on vous écoute. Hein.
4: Oui, absolument, Cyril. Alors, tout commence le 28 avril 2025. On voit une équipe, on pas très design.
2: Oui.
4: Mais sympa, refaire de la radio après une petite pause, ça fait le bonheur des auditeurs, mais le chagrin de certains, panthère serait rentrée en dépression et s'est même transformée en chat depuis cette fameuse date.
2: Ah, Michel, est-ce qu'on peut avoir les secrets de la réussite de cette émission, la morning routine par exemple?
4: Bon, alors tout d'abord, faut savoir que cette équipe a le courage de se lever très tôt chaque matin pour venir bosser bénévolement, et pour être en forme, pour les auditeurs qu'ils aiment énormément, ils ont une morning routine assez dingue.
2: C'est quoi?
4: Chaque matin, les membres de l'équipe rejoignent le studio à leur façon. Alors, pour Corentin Facile, qui roule pour aller plus vite, hein.
2: C'est vrai que je l'ai vu, 1 mètre cube, le gars.
4: Pietre descend de Gouvieux en rappel grâce à son zboub, Stouff retentit rebondit grâce à ses tchouch, hein, comme on dit, et Vito a juste à s'allonger tellement il est grand.
2: Ah oui, c'est complètement fou, hein, ce que vous venez de dire, Michel.
4: Ensuite, Cyril, pour garder le rythme et la bonne humeur, ils se font livrer un big bag de drogue grâce à Point P, qui est juste en face.
2: Mais sans déconner, Michel, mais t'as craqué, frérot. Là, tu t'es cru chez ta mère ou quoi? Mais sans déconner, tu peux pas dire des trucs comme ça, frérot.
4: Enfin, à un moment, Cyril, il faut bien pâter l'auditeur et raconter des histoires folles. Tu te doutes bien que si je dis que il mange des skis et le cul d'un bout de pain tous les matins, ça fait moins rêver.
2: C'est pas faux. Vu comme ça, c'est vrai, Michel. Bon, quand même, mollo.
4: Ah non, c'est mieux de dire que Pietre et Corentin défouraillés du casse-dalle tous les matins, que Stouff déglingue du fromage et que Vito suce des bananes.
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0: Direction les 8h avec Europe 2. Dans la voiture, on va profiter ensemble de ce morceau de David Guetta et Jennifer Lopez, ça c'est très très bien le matin. On écoutera Save Me Tonight et puis la suite de Koé avec le top de Stouff. Un top qui concerne les signes pour reconnaître un connard au boulot. Je le dis doucement parce qu'il y a peut-être les enfants dans la voiture. A tout de suite avec Koé.
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1: Voici le top de Stouff aujourd'hui. C'est quoi?
2: Le top 5 des signes pour reconnaître un connard au travail.
1: Alors, évidemment.
2: Il y en a.
1: Est-ce que ce classement a été fait en fonction, j'ai envie de poser cette question, en fonction d'une, peut-être de choses personnelles?
2: Non, pas du tout. C'est selon les Français ce qu'on considère.
1: Ah, très bien, très bien. Je t'écoute. Qu'est-ce qu'il y a, Pietro?
2: Pourquoi tu m'étonnes mon ordinateur?
3: Je vais être le connard au bureau.
1: Mais arrête.
2: Ça, c'est vrai.
1: Mais enfin, arrête, laisse-la travailler. Vas-y, Mastou.
2: Celui qui s'approprie le travail des autres. En fait, il veut briller auprès de son patron ou en réunion auprès de ses collègues. Ah. Et il va prendre... Vous êtes vraiment des connards, vous aussi.
1: Ça, par
2: exemple. Ils sont en train d'effacer toute ma rubrique.
1: Voilà, bah tu l'as ton numéro 1 des connards.
2: C'est un travail qui, tu vois, c'est un travail qui vient pas de lui, il va utiliser ton travail à toi et puis il va vouloir se rendre intéressant.
1: Mais il y en a beaucoup ça.
4: Ouais,
2: il y en a qui prennent le travail des autres.
1: Tu leur donnes un truc, tu leur donnes une idée et les mecs ils disent ah, et puis après ils croisent le patron, ils font j'ai une idée.
2: Ouais.
1: Tu vois ça, il y en a beaucoup.
2: Oui. On a le mec que tu croises depuis 4 ans au travail et qui te dit jamais bonjour. Et qui te répond pas quand toi tu lui dis bonjour.
4: C'est horrible ça.
1: Moi je peux pas, je dis bonjour à tout le monde.
2: Mais il y en a, tu
1: sais
2: aussi, pas pourquoi.
1: On est comme ça dans cette équipe, on dit bonjour à tout le monde. Alors moi mon problème
2: c'est la politesse,
1: c'est...
2: déjà, sois poli.
1: Je vais être très transparent avec vous, je retiens pas tous les prénoms.
5: Mais oui, bien sûr.
1: Je fais attention à dire bonjour à tout le monde. Après on n'est pas censé retenir les prénoms ni les dates de naissance. J'ouvrais pas un compte Facebook copain d'avant avec tout le monde, mais au moins dire bonjour
5: c'est
1: important.
5: C'est vrai,
4: comment il s'appelle lui?
1: Thibaut.
5: Fabrice.
1: C'est Théo, c'est T-H-E-A-U.
2: Oui,
1: T-H-E-A-U.
2: C'est ça.
3: En plus.
1: Et non, hein? Et voilà,
2: voilà. Pour une fois que tu retiens.
1: Oui, parce que ça s'écrit Théo de façon pas normale.
2: D'accord.
1: Donc j'ai retenu, il est dans mon téléphone, j'ai envoyé un petit message hier.
2: Autre connard à repérer au travail, c'est celui qui...
1: Mais Pietre à chaque fois.
2: Non, c'est celui qui va te flatter en public et en privé, couteau dans le dos, il va te critiquer sans cesse auprès des autres en fait. Celui-là, il est terrible.
5: Et qui te fait des grands sourires devant.
2: Et voilà. Il adapte son comportement. Mais
1: le fauderche.
3: Moi, je t'adore.
1: Le bon fauderche. Toi, t'es vraiment.
4: Allez-y. En fait, l'air de rien, vous apercevrez à la fin que je suis dans aucune de ces rubriques-là.
1: Non, il n'est pas comme ça.
2: Autre personne au travail qui a un comportement de connard, c'est la personne qui a toujours quelque chose à redire. Exemple, tu vas ouvrir la fenêtre, tu dis à tout le monde, je vous préviens, je vais aérer un peu la pièce. Et t'as cette personne qui fait. Oh ben non, il fait un peu frisquette là, faut refermer quand même.
5: Ça m'est arrivé il y a pas longtemps.
2: Ouais. Tu dis je reviens, je vais prendre ma pause clope, et la personne elle va soupirer très fort.
1: Tu ferais mieux d'arrêter de fumer, parce que c'est pas vraiment important de fumer. Tu reviens, tu sens le cendrier.
4: On avait une Josiane un peu comme ça dans les bureaux.
3: Je t'ai pas lui dire, va fumer une clope, ça te fera du bien peut-être.
1: Et numéro 1.
2: Et le numéro 1, et c'est celui qui commence systématiquement tous ses emails par. Sauf erreur de ma part.
1: Ah là.
2: Tous ces emails derrière. Sauf erreur de ma part.
4: C'est que ça va être une putasserie derrière.
2: Voilà. Celui-là, vous pouvez le cataloguer, le tamponner.
5: C'est vrai que c'est sauf erreur de ma part, bon anniversaire, tu le reçois jamais.
1: Merci ma petite Sauf. Et c'est vrai que dans tout ce que tu as dit, il n'y a rien de
2: pire. Mais on n'est pas.
1: Non, c'est vrai.
2: Ni de toi, ni de Coran, de personne là.
1: C'est vrai.
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Dans un instant, les questions de vos enfants. 06 33 11 32 11 pour les envoyer sur le WhatsApp. Koé y répond après Marc Andoir.

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1: Voici l'heure des questions d'enfants. 06 33 11 32 11, à n'importe quel moment, vous leur donnez le téléphone. Ils nous laissent des messages, posent des questions. Et gamin, c'est à vous.
2: Salut Corée, c'est Maxence. Est-ce que tu as toujours voulu faire de la radio?
3: Non.
1: Ah si.
4: Si, vous voulez. Non, au départ, il voulait être agent secret.
1: Non, j'ai. Oui, ouais, oui. Si.
3: Pompier.
5: Mais t'as si, jamais changé, t'as jamais eu une envie de faire autre chose.
1: Mais si, j'avais envie de. Je voulais être tout. DJ, machin, un truc.
4: Qu'est-ce que t'aurais fait si t'avais. Tiens, mais.
5: Ah oui, tiens, oui.
4: T'aurais pas été animateur radio, t'aurais fait quoi?
1: Je sais pas.
4: En métier
1: pas,
4: normal, on va dire.
3: Mais il a fait que ça.
1: Mais je sais pas, j'ai fait. Honnêtement, je.
4: Non, mais tu serais bien vu. Aujourd'hui, tu t'es dit, genre, j'aurais bien fait carrière dans.
1: Médecin, j'aurais kiffé.
4: Astronaute.
5: Pilote de ligne.
1: J'étais pas trop idiot à l'école, donc j'aurais essayé de faire un truc qui passait pas mal.
4: Avec le stéthoscope autour
1: ouais,
4: du cou, là.
5: Quelle spécialité?
1: Torse
5: généraliste ou une spécialité
1: Bobologue.
4: Bobologue.
1: J'ai fait que des petits bobos. Non, mais voilà, j'ai commencé la radio. Je faisais des jingles dans ma chambre, je devais avoir 11 ans. J'ai commencé la radio, j'avais 13 ans. Voilà, c'est mon truc. Je trouve ça magique. Et comme j'étais timide, je trouvais ça magique de se cacher derrière un micro et de faire croire que t'étais plus vieux que ce que t'étais. Plus beau, plus. Voilà. Non, mais c'est vrai. Je trouve que c'était pratique. Voilà,
6: salut,
1: bon.
6: C'est Chloé, je suis dans ma chambre.
1: Par comme ça, hein.
3: Ah oui, comme ça.
1: Bienvenue à la radio. Prenez pour du bien.
4: Ouais.
1: Début, parlez dans. Pas facile à comprendre, le gamin, mais bon. On a notre.
7: Salut l'équipe, c'est Léandre.
1: Salut Léandre.
7: Pourquoi quand on grandit, on ne veut plus regarder les dessins animés et jouer avec les jouets?
1: Putain, mais t'as complètement raison.
3: Alors non, mais ça revient.
4: Bah, ça revient, mais t'assumes plus.
1: Non.
3: Moi, je bug des fois.
1: Moi, j'ai aujourd'hui les sous pour acheter ce que je rêvais d'avoir, gamin.
3: Bah ouais, mais...
1: Le truc Playmobil. Je pourrais acheter la ville Playmobil. Parce que quand t'es gamin, t'as le camion.
3: Ouais.
1: Tu regardes la maison, ta mère, elle te dit ah non, travaille bien à l'école, t'auras la maison, t'achètes petit à petit. T'as de la chance. Mais quand t'es gamin, quand t'es adulte, tu peux t'acheter la maison, le machin. Sauf que ça te fait plus rêver.
8: Oui.
1: Tu te vois plus en train de jouer avec des Playmobil.
8: T'as d'autres préoccupations. Mais par contre, tu vis à travers tes enfants. Tu sais, genre, tu lui offres une petite motocross, un machin, tout ce que t'aurais voulu avoir.
4: Tu joues pas avec.
1: Sauf t'es resté Lego.
5: Bah, les Lego, quand il faut leur construire. Enfin, les papas aiment ça généralement.
1: Mais jamais.
5: Les dessins animés, pareil, regarde les grands dessins animés maintenant, Super Mario, Mario Galaxy, on les regarde avec eux en fait au cinéma.
3: Non, la dernière fois au cinéma, j'ai été voir Sam le Pompier, j'ai été pris dedans de ouf, j'ai même pleuré.
4: Sérieux?
1: T'as été pris dans Sam le Pompier?
5: Bah, alors tu vois.
3: Et parce que Nicolas Prime, il fait que des bêtises. Et après, du coup, Sam le Pompier, ben, il sauve. Ah, du coup, moi, j'étais pris dedans.
1: Bon. Allez, autre question.
9: Salut l'équipe, c'est Sacha.
1: Salut Sacha.
9: Est-ce que les arbres ont mal quand on leur coupe leurs branches?
5: Ah, les arbres.
4: Est-ce que les arbres ont mal quand on leur coupe leurs branches?
3: Bah oui.
4: Et bah oui.
1: Certains disent que oui.
4: Oui, ils ont de la sève qui circule, c'est leur sang à eux, et quand la sève coule, c'est leur sang qui coule.
1: Ah. Certains disent que. Vous savez que moi, j'ai un problème avec ça, c'est-à-dire que je peux pas couper un arbre, par exemple. Même un arbre qui est, il faut vraiment qu'il soit vraiment malade ou machin, qu'il soit, il faille.
3: Ah oui.
1: Ça me gêne de couper.
4: Mais après, toi, ça te fait du bien quand on te coupe les cheveux. L'arbre aussi, de temps en temps, ça lui fait du bien quand tu lui coupes les cheveux.
1: J'ai pas dit élaguer. Élaguer, ça lui fait du bien.
4: C'est
1: je
4: ça,
1: parle de couper pour couper.
4: Ah ouais.
1: J'ai un arbre chez moi qui est un peu, qui penche, parce que, il penche, il est pas très haut. Il penche un peu et un jour il tombera. Et on m'a dit, tu ferais mieux de l'enlever.
3: Ah, mais il penche quel côté?
1: À côté du vent. Et quand je le vois, je me dis, non mais il n'est pas dangereux.
3: Non mais sur ta maison ou
1: non, mais
3: sur
1: le
8: voisin.
1: Il n'est pas très dangereux, c'est un pin qui n'est pas très haut. Donc s'il tombe, c'est dans la pelouse. Et je me dis, je ne peux pas le couper. Je peux pas le couper. Il est en bonne santé, il est là, il se développe, je ne peux pas y toucher.
5: Bonne réflexion, j'ai Fling sur Twitch qui nous dit, du coup, les végétariens sont des criminels alors.
1: Mais bien sûr. Parce que quand ils mangent une salade de choux, ils ont pensé au bébé chou. Ils ont pensé...
4: Les petites sucrines là, c'est des bébés salades.
1: Bien sûr, la petite sucrine.
5: Maman,
1: à tout à l'heure, mon fils.
4: Mais pas du tout.
1: Pas du tout, tu ne le reverras jamais, ton fils.
8: Décapité.
5: Et les tomates cerises, alors?
1: Ah, évidemment, c'est des bébés tomates, bien sûr. Mais c'est pire que tout, t'as raison, Stouff. Bravo, bel esprit d'analyse.
4: Je ne vais plus toucher à mes tomates.
1: Dernière question.
10: Salut l'équipe, c'est Alban. Dites, est-ce que les poissons, ils pètent comme Pietre?
3: C'est pour ça qu'ils font des bulles.
1: Ça, j'ai pas la réponse.
4: Mais je crois que oui.
3: Bah oui.
4: Bah non,
5: bah,
4: je sais pas.
5: Je sais pas.
4: En plus, avec toute l'air, enfin l'eau qu'ils avalent.
1: Mais si. Si le poisson, il fait. Forcément,
4: il fait de l'aéronphagie.
1: Il fait des petits caca. Les gens qui ont un aquarium, ils savent qu'il fait
5: des petits caca. Oui,
1: donc,
4: mais c'est vrai que j'ai observé les poissons. L'autre fois, ils jouaient à tire-manageoire.
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3: Salut, c'est Europe 2. Il va y avoir pas mal de monde sur les routes aujourd'hui. Bison futé, voie rouge et orange dans le sens des retours. Peut-être que vous êtes déjà dans la voiture. Retour de vacances. En général, le retour de vacances, on fait un peu la tronche dans la voiture, sauf quand on écoute Koé. Bah oui, ça vous garantit d'avoir le sourire. Le Uber Eats Machine arrive, le classement de nos plats préférés en chanson dans 3 minutes, après celle de Tovlo et Stromae sur Europe 2.

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2: Voici le Uber Eats Machine. Allez, on fait vite. Le Uber Eats Machine cette semaine. Alors, c'est ce que vous avez commandé. Peut-être que c'est ce que vous avez fait venir pendant le match de foot hier soir. Garni de viande. C'est une tarte circulaire au bord légèrement relevé. Il y a de la volaille, il y a d'autres choses. C'est dans le classement. C'est pour la première fois.
3: Ah.
2: La

Dixième place du classement. Dixième place du classement du Uber Eats Machine cette semaine. Des petites boules vertes, souvent accompagnées de choses oranges. Ça ne plaît pas aux enfants. Les petits pois.

0: mieux comme ça.
1: Si, pas con, je vais mettre du ketchup.
2: Faut les enfants, des fois. Oh, surprise de cette semaine, sixième place. Truc de vieux, tout le temps proposé à la machine à café. Le.
3: Peut-être.
0: Toulon.

0: Mais ça existe encore, ça?
1: Ah oui.
2: Alors, Corentin boit beaucoup de potage le matin.
3: Non, je l'ai pris qu'une fois, il est dégueulasse.
0: Troisième place du podium. On retrouve un plat qui plaît à tout le monde. Attention, évidemment, vous le mettez avec ce que vous voulez, les macarons.
4: À la bolo, au pesto ou carbonara. Quatre fromages gratinés au fond d'un petit plat. Avec de la truffe, du poulet, des chipolatas.
5: Macaroni. Les coquillettes, ça marchait pas?
0: Non. Et première place, une pizza que tout le monde adore, même si parfois elle pue très très fort. La fameuse pizza 4 fromages.

0: Salut.
1: Avec des poireaux.
0: Ah d'accord.
2: Eh bah non, il n'y a pas de poireaux dans les
0: gars. Eh non, eh non.
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4: Je vois des motards de la police encercler le bâtiment d'Europe 2. Le convoi d'Emmanuel Macron arrive, le temps qu'ils prennent l'ascenseur, qui monte jusqu'au 5e et qui rejoignent le studio d'Europe 2. Emmanuel Macron sera de passage chez Koé dans 4 minutes, après ce classique pop Europe 2 de Rihanna. On y va.

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1: Il y a une info qu'on n'a pas bien compris.
2: Ah.
1: Mais je vous la redis calmement, et s'il y a des spécialistes de cette info qui l'ont compris mieux que nous. Le Royaume-Uni va interdire aux personnes nées après le 1er janvier 2009 d'acheter des cigarettes. Cigarettes, tabac comme électronique.
2: Ouais.
1: Ça pourrait donc disparaître dans le pays. Pourquoi ? Parce que c'est pas une question d'âge. C'est pas parce que vous avez 17 et vous passez à 18 que vous pourrez en acheter. Non. Si vous êtes né après le 1er janvier 2009, vous me dites si vous avez compris la même chose que moi. Vous ne pourrez jamais acheter de tabac.
2: Ah, c'est ça qui est bizarre. C'est-à-dire que t'es à 50-50 avec ton pote là, et qui lui a une semaine de est plus vieux que toi. C'est-à-dire que lui, il aura le droit de fumer.
1: C'est-à-dire que lui, ton pote, rêve d'arrêter. Oui. Toi, tu rêves de commencer.
2: Ah oui.
1: C'est-à-dire que là, l'autre, il fait ah, là, j'aimerais bien arrêter. L'autre fait un droit de l'agence. J'aimerais bien commencer. J'ai pas le droit. Non, mais c'est exactement ça. On l'a relu 3-4 fois. Hein. Oui. C'est exactement ça. C'est pour ça que le tabac va donc décliner en Angleterre.
3: Oui. Le but, c'est ça, c'est que dans une ou deux ou trois générations, il n'y a plus de fumeurs.
2: Ouais.
3: Mais c'est quand même, en effet, tu vas avoir une génération qui va se croiser, quoi, qui va se dire bah, toi tu fumes, moi je peux pas fumer.
1: Mais t'imagines les vieux à l'EHPAD ?
2: Ouais.
1: Les vieux. Oh putain, Michel, tu m'en donnes une, t'as pas le droit. T'as pas l'âge. T'es né le 2 janvier 2009. T'es un 2009, moi je suis un 2008, je peux y aller.
2: Dans le cul, Timéo.
4: Ça s'appellera Timéo. Oui,
1: ça s'appellera Timéo, et l'autre s'appellera Brandon. Hein, papy Brandon ? Nous on peut fumer alors que papy Timéo il peut pas.
4: Appelez-moi le président, on va voir si on peut faire la même chose en France. Allez.
5: Vous êtes en communication avec le standard de la présidence de la République française.
6: Légalisation cannabis, t'aimes pas la bandando. Ah, je suis bien. David Lone System.
4: Oh,
6: c'est de la bonne.
1: Oh, oh. Monsieur le président, c'est Coé, on est en direct sur Europe 2, on est à la radio là-haut.
6: Hop, hop, hop. Hey, la musique, on coupe. Hey, il est où le standard là?
1: Hey, hey.
6: Merde. Ah, c'était un trois feuilles en plus. Mais... Comment ça va, Europe 2 ? Je ne fumais pas, hein, c'était un prank.
1: Mais évidemment, bah justement.
6: Oui.
1: Bah ouais, on parlait de fumer des cigarettes, tout ça, parce que au Royaume-Uni, les personnes, donc on le disait, nées après le 1er janvier 2009, vont être interdites pour acheter des cigarettes.
6: Mais quelle connerie ! Il faut fumer, voilà.
1: Quoi ?
6: Français.
1: Mais non.
6: Il faut fumer, clope sur clope.
1: Mais non.
6: La cigarette, la vapote. Ainsi que la pipe.
1: Non.
6: On clope. C'est non. Parti,
1: monsieur,
6: allez hop.
1: Monsieur le Président, alors excusez-moi, je vous le dis tout de suite, on ne peut pas dire ça, c'est interdit, puis c'est pas bien. Monsieur le Président, ça n'est pas bon pour la santé des Français, ah oui. Voilà.
6: Mais bien sûr que si, enfin, vu qu'ils fument, ils achètent.
1: Ouais.
6: S'ils achètent, je taxe.
1: Ah oui.
6: Et les taxes, c'est l'argent qu'on vous vole et que vous ne reverrez jamais.
1: Ah, oui, vous avez dit voler ? Vous avez dit voler.
6: Qu'est-ce que j'ai dit ?
1: Bah oui.
6: C'est pas voler.
1: C'est
6: de donner. C'est l'argent que vous nous donnez pour sauver le pays.
1: Voilà.
6: Donc, fumez. Merci.
1: Ouais. Bon, écoutez, c'est pas bien, mais ça le mérite d'être clair. Ouais. Merci en tout cas.
6: Et on n'est pas les apéros guirec pour trier les bigorneaux. Hein.
1: Ah.
6: On est là pour être franc avec les Français. Donc, fumez.
1: Mais...
6: Allez-y.
1: Ah, mais non.
6: Dire la vérité aux Français.
1: Mais oui, mais
6: c'est
1: faut...
6: ce que je ferai maintenant et je le ferai tout le temps. Dire la vérité aux Français.
1: Ah, alors une dernière vérité que vous pourriez nous dire, alors, monsieur le Président.
6: Eh bien, je vais vous dire la vérité.
1: Oui.
6: C'est moi qui fumais. Oh, qu'est-ce que je suis bien. Oh, c'est moi qui fumais un gros d'air.
1: Oh,
6: mais qu'il est bon. Vas-y, Fred de Sky. On fait tourner la ski roulette. Babylon System.
1: C'est
6: Brigitte. Tu veux une sous-sous ?
1: Ça va pas.
6: On va raccrocher. 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
1: Allez.
4: Je suis désolé.
2: Il est fou.
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2: Tout à fait, Coé est là tous les matins sur Europe 2. On passe ce samedi ensemble avec les moins grosses têtes dans un instant. Coé va aussi appeler quelqu'un quelque part en France pour lui dire qu'il y a un Technival qui va s'installer près de chez elle. Vous allez voir, on va être bien reçu. Coé sur Europe 2, ça continue. On écoute Temper City.

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2: Il y avait 17 000 personnes sur le site encore ce matin, au Technival de Bourges. Bon, pour la France qui bosse pas et qui est sourde, elle était là-bas. Il y a eu jusqu'à, je crois, 40 000 personnes.
3: Ouais.
2: Donc, on est d'accord que.
3: C'est un joyeux bordel.
2: Il
3: n'y
2: a pas de douche, il n'y a pas de toilette.
3: Ah non, c'est même pas un festival, c'est un truc.
2: Je vais être terre à terre, mais tu t'es une fille, tu fais caca où? Tu fais pipi où?
3: Non, mais après, tu restes
4: dans la nature. Il n'y a pas de toilette mobile.
2: C'est un champ, il n'y a pas un arbre.
3: Après, il y en a qui viennent avec des camping-cars et tout, hein, des vannes aménagées, parce qu'ils font ça toute l'année en fait. Hein. Ils tournent dans toute l'Europe.
2: Pour pas de métier?
3: Non, bah non. Ah bah. Non, si, ils font du diabolo.
2: Mais vous savez, ça ne me fait pas rêver du tout. Je sais qu'il y a des gens qui adorent ça, le délire festival.
3: Moi, je l'ai fait au tout début, dans les quelques années. J'avais 20 ans.
2: Faire un trou dans la boue pour faire popo dedans, que tout le monde te regarde et pas te laver.

0: Ouais. Je pense qu'effectivement, faut pas avoir perdu une clé.
1: Excusez-moi, vous avez vu une clé?
0: Pardon, excusez-moi, vous avez vu une clé? Ah non, mais c'est, je pense que ça va être l'enfer. En plus, il a plu ce week-end.
2: Ah bah oui.
0: Mais quel...
1: Ah, généralement, un bon Technival, il faut qu'il y ait un peu de boue.
0: Il n'y a rien qui me plaît là-dedans.
1: Sinon, ça ne va pas.
0: Il n'y a rien.
1: Ah bah oui, je comprends. Ouais.
0: Mais rien. La glauquerie, la saleté du truc. Il n'y a rien de me plaît. Je comprends le délire, hein. Qu'on puisse avoir envie de s'amuser, s'éclater, sans pression. Mais alors, sans moi. On va appeler des gens du village à côté.
1: Pour leur... Et vous savez quoi? On leur dit qu'on rien.
0: Et toi, t'es le mec qui est pas retombé.
2: Ah oui, parce que en vrai, c'est qu'on fait rien.
0: Ah. Toi,
2: je suis pas grand, en train.
0: Toi, t'es derrière, t'es un peu derrière, et t'es encore chaud. Allez, on appelle Valérie. Valérie. Allô. Allô.
3: Oui, allô.
0: Oui, bonjour. Allô, madame.
3: Oui, c'est qui?
0: Oui, bonjour, madame. C'est c'est Pascal, mais on se connaît pas, madame. Je suis.
3: Pourquoi vous m'appelez en numéro privé, vous voulez.
0: J'étais au Technival, à côté de chez vous. Là, on rentre.
3: Ouais.
0: Pilon à foison, tout ça. 100 kilos de son, c'était dingue, c'est une tuerie.
2: Eh ben, ce serait le temps imbriqué.
3: Ouais, on a entendu, ouais. Merci.
0: Alors, ouais, ça, on a fait du bruit.
3: Oh, bah, à peine, vous avez bien
0: comment
3: fait chier tout le week-end, ouais.
0: Attends, parle fort, parce que vous disiez.
3: J'ai dit que vous nous avez fait chier tout le week-end.
0: Parce que, donc, on est avec, avec mon pote.
2: Ouais.
0: Et.
2: Bon, je sais pas encore rentrer.
0: Voilà. Et donc.
3: Vous voulez quoi en fait là?
2: Encore en vert.
0: Parce que mon pote, il a pas encore rentré.
2: Ah, je sais pas encore rentrer. Je vais perdre mon briquet.
0: On vous appelle pour vous prévenir, madame. On organise une autre ce week-end.
2: Ouais.
3: Pardon? Non, je crois pas, non.
2: Bah si, on va pas venir à 42 ans pour une semaine.
3: Hop. Parce que j'entends encore la musique et en plus, vous, je vous entends toujours, je vous entends en même temps au téléphone. Non, mais, non, mais ça va pas. Non,
0: mon pote Pascal qui est toujours là.
2: Je sais pas encore rentrer. J'ai perdu mon briquet, si tu retrouves, tu me dis.
3: Ah, bah, perdez-vous définitivement.
0: Vous pouvez venir. Hein.
3: Quoi?
0: Par contre.
3: Non, sûrement pas. Non.
0: Comment?
3: Non, je vais plutôt faire en sorte que vous puissiez pas venir.
0: Alors, parce qu'en fait, je vous appelais pour une question.
3: Oui.
0: Est-ce que je peux venir me garer chez vous? Parce que, en fait.
2: Par contre.
3: Bien sûr, ouais, c'est ça. Ouais.
0: Hein. Après, petit after à la maison, 1 kilo de son, j'ouvre la laguna, je mets la musique à fond. Dans le salon, c'est parti.
3: Dans mon salon, bien sûr.
2: Ah,
3: bien sûr.
2: Là,
3: si vous voulez repartir vivant, je vous conseille pas de venir.
0: Pourquoi, madame?
3: Pourquoi? Parce que j'ai pas envie que vous veniez.
2: Oh, allez.
3: Non.
2: J'ai eu ma clope avec la gazinière.
0: Ouais. Alors, question. Si jamais la police qui est là, est-ce qu'on pourrait cacher des trucs chez vous, madame?
3: Si tu veux cacher des trucs, tu te les mets dans le cul.
0: Oh,
3: qu'est-ce que tu veux que je te dise?
2: Non, ça peut pas rentrer.
0: Madame,
3: tu te les mets dans le cul puis tu rentres chez toi.
0: Madame, alors d'abord c'est pas prévu.
1: Oh,
0: puis après 3 jours de festival, c'est.
2: Attends, je regarde.
3: Ça passera tout seul, hein.
2: Je regardais.
0: Madame.
2: Oh bah j'ai comme mon briquet.
0: Alors madame, il a retrouvé son briquet.
1: Tout va bien.
2: Ah, merci.
0: Valérie, il a retrouvé son briquet.
2: Nickel.
0: Alors vendredi 18h, on débarque. On est 17 000.
3: Ouais, bah c'est ça, bah va bien
0: te
3: faire foutre aussi.
0: Oh madame, alors attention. Là, Pascal, t'en es où toi?
2: Je vais pas rentrer.
0: Ah d'accord, on va madame.
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2: Très bien, bonjour à tous et bienvenue dans les moins grosses têtes avec aujourd'hui autour de la table l'équipe au complet, le PSG de la radio, le Kilimanjaro de la FM, Koé et les autres cons.
3: On commence avec
2: une question avec bien sûr d'un auditeur, Monsieur Chili de Concarneau. Philippe Concarneau.
4: C'est bon ça.
2: Qu'est-ce que le point de Paris?
5: Le point de Paris, c'est le centre, c'est la tour Eiffel.
1: Non.
5: Dire c'est le
1: point de Paris. C'est le zéro, le kilomètre zéro.
6: Ouais, kilomètre zéro.
2: Pas du tout.
7: C'est Paris la ville, hein.
2: Le point de Paris, c'est Paris la ville, oui.
7: Ouais.
2: Mais c'est quelque chose de précis qui n'est plus beaucoup utilisé.
5: Plus du tout utilisé. On en utilise tous les jours, genre pour, boire.
2: Non, je vais même vous aider. Vous ne l'utilisez jamais. Ça correspond à quelque chose.
6: C'est un rapport avec le métro ou les transports?
2: Pas du tout.
6: Ah, c'est un
7: monument?
6: La couture?
2: Alors, c'est un rapport. C'est pas la couture, mais ça y ressemble.
7: Mais c'est dans Paris.
2: C'est pas du tout dans Paris.
1: Du tricotage?
2: Pas du tricotage.
1: Le point de Paris.
5: Le point de Paris, c'est un nom qu'on a donné à quelque chose.
2: Alors, oui.
5: Et c'est pas forcément. Ah. Ok.
2: Mais c'est pas un point dans Paris.
7: C'est une activité manuelle.
2: Pas une activité.
1: La dentelle?
2: Non.
7: C'est un truc sexuel?
2: Pas du tout.
6: Ah, c'est pour mesurer? C'est quelque chose pour mesurer?
2: C'est
6: un étalon?
2: Quelque chose qui mesure.
6: Une unité de mesure.
5: L'unité de mesure, le point de Paris.
2: Vous ne trouverez jamais.
5: Ah si, pour mesurer.
1: Je sais pas là.
5: C'est pas les mesures d'une partie du corps ou...
7: Les poissons?
2: Je vais vous aider. Vous avez une mesure. Mais ça permet de transformer cette mesure dans une autre mesure.
1: Je
6: comprends plus rien là.
2: On va dire que quand vous achetez quelque chose, vous utilisez une mesure pour ce que vous achetez et ça permet de convertir dans une autre mesure.
1: Un pantalon?
2: Pas un pantalon.
6: Les chaussures.
2: Les chaussures.
5: Ah ouais.
2: C'est l'unité de mesure de la taille des chaussures en France.
5: Bravo.
2: Vieille unité utilisée par les bottiers qui correspond à 0,66 cm. Par exemple, vous faites du 39. 39 x 0,6, c'est 25,9 cm.
1: Ah,
7: je me suis toujours demandé à quoi ça correspond.
2: Réponse de Vito. On va continuer avec une nouvelle question d'une auditrice qui a une question. Madame, tu veux voir mai de Saint-Denis? Que peuvent faire les grenouilles avec leurs yeux?
1: Regardez.
2: Non. Et non.
1: Manger.
2: Manger, car elles sont capables de déglutir, leurs yeux vont donc rentrer dans leur tête et pousser la nourriture dans la cavité buccale. Vous ravalez les aliments plus facilement, c'est pourquoi des fois on peut voir des grenouilles qui clignent des yeux quand elles avalent quelque chose.
5: Ça mange un croissant.
1: C'est marrant, on cligne beaucoup des yeux nous aussi.
2: Attendez.
1: Ah, qu'est-ce qui se passe?
2: De Stouff. Eh bien, mes chers moins grosses têtes, c'est fini pour aujourd'hui. On se retrouve la semaine prochaine. Sachez que j'ai un ami qui s'est fait quitter par sa copine.
5: Pourquoi?
2: Parce qu'il s'intéressait plus au foot qu'à elle. Il m'a dit qu'il était triste car ça faisait quand même 2 saisons et demie.
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0: Vous rentrez de vacances avec Europe 2, vous êtes parti de bonne heure et vous allez être de bonne humeur. Ah bah avec ce genre de morceaux dans la playlist Pop Europe 2, on peut être que bien. David Guetta, Love is Gone, et puis la suite de Koé. Il y a ce que vous entendez à l'antenne et puis il y a les off. On les enregistre quand même, on découvre tout ça ensemble dans un instant sur Europe 2. C'est dans moins de 2 minutes. Et bonjour.
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1: Ah, quel bonheur cette émission. Qu'est-ce qu'on écoute maintenant? On fait quoi?
2: Ah, eh c'est une petite compile.
3: On a un petit. C'est pas un débrief télé qu'on a ce matin. En fait, c'est pour nous connaître un peu plus. On a compilé.
1: C'est toi qui gères tout. Moi, je ne gère rien.
3: Non, mais t'avais le texte pour toi, mais c'est pas grave, je le fais.
1: Oh, vas-y.
3: On a compilé quelques moments qui sont passés ni vus ni connus à l'antenne. Donc, on peut pas tout prendre. Donc, évidemment, c'est que des courts extraits. Et qu'est-ce qui se passe aussi pendant les offs quand il y a de la musique? Ah. Tu es un très bon chanteur, quoi.
1: Oh là. Quand c'est mou,
4: c'est pas nous.
1: Vite fait, je vous le dis, j'ai le pays, les classements des pays les plus chauves du monde, on va pas faire vite, on va faire rapide, je veux dire. Je l'ai, hein, c'est les gens qui ont été atteints de calvitie.
5: I say, ooh, I brought the bright lights. Ça va?
1: Bonjour à toute l'équipe, merci d'être là tous les matins. Dans un instant, vous allez entendre Trinix, il est bon ce son. J'espère qu'il a payé les droits, hein, parce que bon, il est allé me réclamer de l'argent. Hein, quand j'ai fait Zidane, il va marquer.
6: Hein. Oh bah, à mon avis, il doit être sur le qui-vive à chaque fois.
1: Ouais, il est mort, surtout, je crois, Salif Keita.
6: Ah, oui. Ah, oui. Est... Je sais pas, moi, je...
1: Il est moins sur le qui-vive. Il y a 218 ans, il s'est passé quelque chose que personne ne cherche. Vous essaierez de trouver de quoi je parle. Nous aurons tout à l'heure également Michel Hanouna et Cyril Marie qui viendront parler de la fin d'Automoto.
7: Et suis-moi tes slips.
1: On vous offre votre loyer. Ouais. On vous offre votre loyer.
6: Je peux mettre des talons moi aussi.
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9: Bonjour les hommes. Pour boîte de jeu. C'est le même titre que son...
10: Ça fait des chatouilles.
1: Enfin Laurent.
11: Goodbye.
12: Qu'est-ce que tu chantes mal. C'est fou.
3: Donc
12: hein.
3: Ça c'est pris de ton micro, hein. Fais gaffe à chaque fois que tu chantes.
1: Eh ben je vais donc arrêter de parler.
12: Donc on a enregistré même quand c'est.
3: C'est ça. Ah ouais. Il existe aussi des off quand vous êtes en prod, les garçons.
1: Oula.
3: Quand on enregistre. Alors, la prod, c'est là où on enregistre toutes les petites conneries de l'émission et où notre prod son Nicolas des fois garde quelques séquences.
1: Oulala.
3: Et c'est du n'importe quoi. Donc ça donne quoi par exemple quand c'est une séance avec Pietre.
13: T'enregistres pas là. Ça c'est le vrai son. Là, pareil, Fast and Furious, le début, c'est le vrai. Boum, boum, boum. D'ailleurs, j'ai pas mis le lien, mais faut le retrouver. Putain, j'ai pas mis le lien, quel con.
14: Merde, panne d'essence. Il y a une totale dans le coin.
13: Ouais, vas-y, t'enregistres. Ah, ça tourne, là?
14: Mais ça tourne.
13: Ah, d'accord. Chut.
14: Oh, merde. Eh, merde, panne d'essence.
13: Il y a une totale dans le coin.
14: Il y a une totale dans le coin.
1: J'étais pas loué sur la totale, j'ai du mal à la celle-là.
15: Est-ce que je pourrais écouter le début? J'étais vraiment pas prêt.
3: Rigolez pas, écoutez bien.
13: T'enregistres pas là?
15: Et alors, je n'ai pas de commentaire. Je n'ai pas de commentaire. On a Corentin.
6: En plus, il était pressé, il a même pas fini la question.
3: Comment ça se passe?
16: Non mais le pire c'est que des fois, il me dit ouais mais faudrait que t'en fais tellement, faudrait que j'en enregistre des fois. Et à chaque fois le temps que je lui dise enregistre, rec. Et dès que je vois le truc, la bande qui s'affiche sur l'écran, je bloque, j'y arrive plus.
1: Ah, le patron d'Europe 1 qui m'envoie un message et me dit bah c'est vraiment pas pour cette année.
3: Bon, on va continuer avec Corentin, les séances de prod avec Corentin c'est plus compliqué.
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0: des fois ça craque, hein.
1: Parce qu'il a pas de bras,
2: pas de chocolat. C'est pas bon ça pour se réveiller.
3: Ah si.
2: Quand c'est mou.
4: C'est ma bite.
2: Bon allez, il a bipé, ils ont bipé.
3: C'était pour que te faire plaisir Nicolas, pour que tu t'enregistres et que ça te fasse des trucs à diffuser en fin d'année, je le sais très bien. Sacré Nicolas. Nicolas, t'es qu'un con Nicolas.
1: Mais c'est la drogue mec, c'est la drogue. Quand t'as tout à comprendre ce truc, tu parles de merde. 4 mois qu'on a pas eu de vacances.
3: Ouais, allez. Ouais.
1: Baril! Baril! On tente!
3: Faudra bien biper le cul.
2: On a tout bipé, hein, on a tout bipé. Hein. Je suis désolé, mais c'est une... on en fera un bisou.
5: Parce que lui, il est prêt pour un repas, du coup.
2: Non plus. Hein? Ah non, j'ai reçu non plus, d'ailleurs.
3: Il y a des bips.
6: Allez, tout de suite. 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

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Quoi, et son équipe a retrouvé après Dua Lipa et Angèle.

Bonjour, il est presque 9h, vous avez choisi d'écouter Europe 2, c'est un très bon choix. Déjà, votre journée, vous la démarrez au top du top avec Koé et toute son équipe. Alors, restez là pour la prochaine séquence. On va parler de l'émission Mask Singer, vous savez le truc là qui passe sur TF1. Alors, autant je suis pas super fan de l'émission, autant la séquence qui arrive chez Koé, faut surtout pas la rater. C'est sur Europe 2 après Teddy Swims.

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1: Basinger, qui regarde à la télévision?
2: Non.
1: Je regarde pas du tout. Je vais vous dire un truc, alors pas du tout. Mais alors vraiment, ouais, même
3: le principe plutôt bien, plutôt c'est esthétique, c'est joli.
1: Oui,
3: mais c'est pas pour autant que je regarde.
4: Les masques à découvrir, les personnalités à découvrir dedans qui sont un peu.
1: Je vais être honnête avec vous. Est-ce que t'as pas compris depuis de maintenant quelques saisons qu'à l'intérieur, ça ne sait pas des vedettes?
5: Non.
6: Enfin, c'est pas foufou, quoi.
5: Ils prennent ceux qui sont dispo, quoi.
7: Ouais, et moi, une vedette américaine, une fois.
8: Ça traîne trop en longueur. C'est-à-dire qu'ils gardent le perso pendant des semaines. Moi, je pense qu'il faudrait que tu. Au début de la soirée.
1: Trois soirées, quoi.
8: Voilà, ils chantent et à la fin de la soirée, tu découvres le gars.
3: Ils sont payés, les gens qui sont dans les.
4: Bien sûr, évidemment.
1: Tout, mais ça coûte cher, hein. Les costumes coûtent cher, la fabrication coûte cher.
3: Ah, oui, ça, je comprends. Oui,
1: c'est une émission. C'est pour ça que maintenant, il faut les faire sur la longueur, il faut les faire sur plusieurs semaines parce que ça coûte très, très cher. On va voir un petit peu dans le jury. Il y a qui? Il y a Chantal Latsou, Laurent Ruquier. Tiens, on aura Laurent Ruquier, Chantal Latsou avec nous. Michael Youn et Kev Adams. On va demander à Camille Combal ce qu'il y a à l'intérieur. C'est parti, on y va.
9: Comment ça, Hop 2?
1: Ça va?
9: Ça va, les potos? Voilà, bienvenue dans ma singer, là, les potos, la 8e saison.
1: Ouais.
9: Que je vais faire parler des déguisements, la guili-guili, le petit ourson. Ah, il est beau, le petit ourson. Comment qu'elle va, celle-ci, là, ma chanchon, Chantal Latsou?
10: Non, ça va, Camille?
9: Comment?
10: C'est bien, Camille?
9: Merci,
10: Camille.
9: Belle, ma chanchon. Ma chanchon. Comment il va le BG à lunettes à côté, là, mon lolo, Laurent Ruquier, là, ma grosse tête, là?
11: Bonjour, Camille.
9: Allez les potons, on y va, on va essayer de deviner les indices que vont vous donner mon Vito, là, mon Vivi, mon Toto, mon Vito.
11: Allez,
9: là, comment il est beau mon Vito, oh là là mon Vivi. Allez, on est parti mon Vito, écoutez ça là, il va vous donner des indices et c'est à vous de les retrouver, Chantal et mon petit Lolo, hein, avec vos veste de beau gosse. Allez, c'est parti mon Vito, vas-y.
8: Alors, je suis une big star, humoriste, devenu comédien. J'ai cartonné pendant de longues années en France, voire à l'international. Aujourd'hui, on me voit moins,
10: difficile.
8: Voire plus du tout. Je m'adapte à chaque situation. Je suis remarquable.
9: Alors les potos, pensez à qui là? Vous avez entendu les indices, même chez vous, hein? Ceux qui vous avez écouté chez vous, là, vous n'hésitez pas. Si vous avez des petites idées, on les a envoyées. Ma petite chanchon, elle pense à qui, ma petite chanchon?
10: Je pense à
9: Boudère.
10: Sinon, je pense à The Rock. J'aime bien The Rock. Il est sexy, The Rock. Il est chaud. J'aime bien les chauds. Il marie, chaud.
9: Boudère, on va noter. Boudère, vous allez noter. On pense à Boudère. The Rock aussi. The Rock. Aime bien les chauves aussi. On va noter. Chez vous aussi, vous allez noter. Aime bien les chauves. Et toi, mon Laurent Ruquier, ma grosse tête, il pense à qui, celui-ci, mon Laurent?
11: Eh bien, vu les indices, le humoriste, vu le comédien. Cartonné à l'international, je pense à Jim Carrey.
9: Ce serait complètement ouf, imaginez Jim Carrey sur ce plateau, Mazinger.
10: Oui.
9: Jim Carrey ou The Rock ici, ce serait complètement ouf, imaginez là. Vous qui nous regardez sur TF1, Jim Carrey.
10: Peut-être Boudère.
3: Ça fait chier avec
9: Boudère. Quand ça nous fait chier à Chanchon, ne cache pas que
10: la là.
9: Quand ça nous pète un peu les glaouis. Hein. Allez, on va découvrir la révélation qui est sous le petit ourson guili-guili. Le petit ourson. Mais non, c'est Smaïn, les potos. C'est Smaïn. Oh, Smaïn, parrain du festival Lusigomatique dans la ville de Lusy, dans la Nièvre. Et non, c'était pas The Rock, les potos. C'était pas Jim Carrey non plus. Ouh là, suspense, hein, chez vous à la télé, vous allez dire, wow, mais imaginez la Jim Carrey. Non, c'est Smaïn, complètement fou. Comment ça, mon Smaïn?
11: Ça va,
9: je sais pas comment le faire, hein, Smaïn. Ma Chantal, est-ce qu'elle est contente, ma Chantal, de voir Smaïn?
10: Je ne connais pas, moi, je voulais Boudère.
9: Non, c'est pas Boudère, ma Chantal, c'est Smaïn. Laurent, qu'est-ce qu'il en pense, mon Lolo? C'est Smaïn, tu le connais, hein?
11: Je me rends compte que j'avais oublié de Smaïn, dis donc.
9: On va se rentraîner, poto, parce que là, on n'était pas du tout dedans, là, les poto. Oui.
10: Et il y aura Boudère?
9: Non, il n'y aura pas Boudère. Et comment ça nous pète les couilles, hein?
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1: Chez Coé sur Europe 2, on a un journaliste qui s'appelle J'enquête Exclusive. Il avait tout pour devenir journaliste, celui-ci. Il a enquêté sur la danse ce matin. On va découvrir son investigation du jour. Après Kyo, le chemin. Et pour que le vôtre soit beau ce matin, vous avez choisi Europe 2.

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1: Voici les news de Jean-Quête Exclusive, notre journaliste d'investigation. Bonjour Jean-Quête.
2: Bonjour.
1: Ou Jean. Jean-Quête Exclusive.
2: Ah oui.
1: Ou J. Enquête exclusive.
2: Je m'appelle Jean.
1: On ne sait pas bien. Alors, il a décidé de travailler aujourd'hui sur la journée mondiale et internationale donc de la danse. C'est aujourd'hui les Français et la danse. Enquête exclusive, c'est à vous.
3: Ce soir, dans Enquête exclusive, la danse. Un chiffre qui fait froid dans le dos. 78% des Français pensent savoir danser, alors que 92% d'entre eux ressemblent à un GPS en train de recalculer. Mariage, soirée, fête de village, quand la musique démarre, la dignité s'arrête. Entre l'oncle qui fait du moonwalk en chaussures orthopédiques et la cousine qui twerk comme une imprimante en fin de vie, la piste de danse devient une zone de non-droit. Pourquoi les Français dansent-ils comme s'ils essayaient d'éteindre un feu invisible? Qui leur a dit que lever les bras suffisait à créer un rythme? Et surtout, pourquoi personne ne les arrête? Témoignages, images choc et analyses d'experts qui ont préféré rester anonymes pour des raisons évidentes. La danse française, un patrimoine qu'on aurait peut-être dû laisser au grenier, c'est ce week-end sur ces stars.
1: Évidemment, mais en danse.
4: C'est sur ces stars?
1: Ah oui, ouais. C'est sur ces stars. Ouais, tout est sur ces stars. Ouais, en danse, attention aux prises d'otages. Alors ça.
3: Une série de braquages étonnants vise les fêtes privées partout dans le pays.
1: C'est vrai.
3: Mariage, anniversaire, baptême. Des groupes organisés débarquent avec un objectif clair: que tout le monde danse le coup d'ouro.
1: Ah oui.
3: Refus impossible, négociation inutile. Pourquoi cette danse et pourquoi personne n'est prêt à la danser? 90 enquêtes. Quand les gens se mettent la pression pour ne pas rater un pas de coup d'euro.
1: C'est vrai,
4: parce que c'est trop dur.
3: Sur ces stars.
1: Sur ces stars, évidemment. Et on va terminer avec le magnifique portrait de la semaine.
3: Dans le portrait de la semaine. Il s'appelle Julien, 42 ans, père de famille et survivant des spectacles de fin d'année scolaire.
1: Oh là.
3: Chaque mois de juin, il affronte la même épreuve, une chorégraphie approximative, 28 enfants déguisés en étoiles, en lutins ou en concept abstrait et une sono qui grésille. Il répète pendant 2 mois, ils oublient tout en 3 secondes. Sur scène, des mouvements imprévisibles entre danse contemporaine et appel à l'aide.
1: C'est vrai.
4: C'est tellement ça.
3: Je vais le vivre bientôt. Son fils fait le robot depuis 2019. Personne ne lui a dit que c'était pas le thème. Dans la salle, des parents partagés entre fierté et incompréhension. On applaudit, mais on ne sait pas pourquoi. Déguisement trop grand, musique remixée 3 fois, chorégraphie jamais finie, Julien craque. Il connaît déjà la suite. Une vidéo de 17 minutes envoyée à toute la famille.
1: Oh là là.
3: Portrait d'un papa au bout du rouleau, face au spectacle de fin d'année. C'est dimanche, dans 7 à 8 sur...
1: C'est ça.
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1: Europe 2, d'ici quelques semaines, Céline Dion va entamer sa résidence en France pour sa série de concerts exceptionnels. Et bah Céline Dion, elle va passer chez Coé dans un instant, ça sera aux alentours de 9h30. Avant ça, le JT des sports et Offenbach. Bah, ça nous fait une belle matinée avec Coé sur Europe 2.

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1: Voici le JT des sports. Que s'est-il passé ce week-end? Nous avons notre Corentin, fidèle sportif, qui lui aussi a sa carte depuis longtemps. C'est pas pour autant qu'il y allait.
2: J'y vais tous les matins.
1: Mais il a sa carte. Comme chaque week-end, on y va. Rugby d'abord.
2: Et oui, les tenants du titre au rendez-vous. L'Union Bordeaux-Bègles a dominé les Anglais de Bath en demi-finale de la Champions Cup. C'était hier au Stade Atlantique à Bordeaux. Ouais. Au terme d'une rencontre passionnante, 38-26 pour leur première confrontation sur la scène européenne. Les Bordelais, vainqueurs de leur premier titre européen l'an dernier, tenteront ainsi de réaliser le doublé face aux Irlandais du Leinster, tombeur la veille des Toulonnais.
1: Et je crois d'ailleurs que l'on a un joueur de Bordeaux-Bègles qui veut réagir. Oui.
3: Je suis très content d'être en finale.
1: Ouais. C'est Quentin.
2: Ouais.
1: Elle est marrante cette vanne, mais c'est Bordeaux-Bègles.
2: Ah,
1: pas Bègles.
2: Ah.
4: Je me
1: disais,
4: où est-ce qu'il
1: vit? Non, mais c'est pas grave. Non, mais je lui parlerai à la pause. Pas comme ça qu'on va finir.
2: Désolé. Hein, ouais, désolé.
1: Bordeaux-Bègles.
2: À lundi matin.
1: Comme ça qu'on ira. Il y avait du tennis aussi.
2: Et oui, souvenez-vous, la semaine dernière, je vous disais que l'on tenait enfin notre Français champion au tennis.
4: Alors,
2: Arthur
4: Fils. Oui.
2: Après avoir remporté le Master 1000 de Barcelone, il affrontait Yannick Sinner, numéro 1 mondial, en demi-finale du Master 1000 de Madrid ce week-end.
1: Allez.
2: Bon, bah, il a perdu. 6-2. 6-4. Ah, il y a encore du boulot avant Roland-Garros, hein, je vous le dis. Et moi j'ai une petite idée. Faudrait mettre les joueurs français ramasseurs de balles à Roland-Garros. Au moins on est sûr de rester 15 jours au tournoi.
4: Oui, c'est ça.
2: T'es sûr d'aller en finale.
1: Et on va terminer avec du sport très très local. Ça c'est sa petite touche à lui, ça.
2: Bah oui, retour sur le concours de Palais Breton de Saint-Glinglin-les-Oies, où Émile dit Goulsèche s'impose après un match interrompu par un pigeon, une personne et un dentier disparu. En double, Joséphine Clotilde et Marcelin Prosper ont plus tiré sur la pelouse que sur la planche. De son côté, Hector s'incline après s'être endormi debout. Le prix du fair play revient à Nanar, qui a avoué au président du Palais Club qu'il batifole avec sa bonne femme. Bagarre générale.
4: Ça, c'est du sport.
2: Voilà. C'est fair play.
1: Ça, c'est de l'ambiance.
2: Voilà, bagarre générale. Au total, pendant ce concours, 42 palais ont été lancés, dont 3 utilisés comme projectiles.
1: Voilà.
2: 3 blessés.
1: Mais ça, c'est un dimanche après-midi.
2: Bon, il est là, mon Nanar.
1: Voilà.
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2: 15 concerts complets de Céline Dion. 15 concerts complets. Ouais. Le seul moyen d'avoir des places aujourd'hui, c'est en écoutant l'après-midi, en envoyant Céline au 7-12-13, vous ouais. le savez, en envoyant ouais, un petit exactement. SMS. Je crois qu'on a un événement.
3: Oui, justement, il paraît que Céline a quelque chose à nous annoncer ce matin en direct. Là,
2: elle est avec nous.
4: Elle est avec nous.
3: Bon, attends, on va essayer. Bonjour Céline.
5: Je pense que tu m'entendais. La liaison.
3: Oui, si on vous entend.
5: Je suis tellement contente de vous dire qu'il n'y a plus de place.
3: Bah non.
5: Je suis tellement contente. Là. Merci au public. Tout est plein, un peu pur, mais à mettre une queue de souris de rat, de rien. Là. Grosse, ça va très, très bien. Là. Je suis complètement blindée. Là.
4: J'imagine.
5: Je me suis refait une santé.
3: Donc, il n'y a plus aucun espoir pour les fans d'avoir des places.
5: Alors, hein, c'est ce que je voulais vous dire. Là. Officiellement, non. Il n'y en a plus du tout. Mais c'est vraiment... Si vous insistez, là, ça peut se négocier. C'est ce que je suis venu vous dire, là. C'est la grande nouvelle que je suis venu vous annoncer. Là.
3: Mais on peut négocier, c'est-à-dire à combien on commence la négo?
5: À 150 000 euros.
3: Ah oui, bon, ah oui.
5: Je tiens à vous le dire, à 150 000 euros, vous mettez avec votre argent directement qui vient de votre poche.
3: On a quoi à 150 000
5: Je propose une place dans un couloir.
4: N'importe quoi.
5: Ouais. On n'entend rien, mais on a une belle sensation de passage, des gens qui vous touchent l'épaule. Ouais. Vous sentirez les gens qui sont arrivés très tôt qui puent. Il y en a qui seront arrivés depuis trois jours, là, que ça fouette comme à la fin d'un concert de vieilles charrues.
4: 150 000 euros pour ça, ça fait un peu cher.
3: 300 000 par exemple.
5: Ah, 300 000. Non, 300 000, je regarde dans une direction. Possiblement celle du spectateur, mais c'est pas sûr, c'est très émotionnel. Là, faut être rapide. À un moment donné, je tourne la tête. Si t'es dans, là, c'est à 300 000.
3: Okay.
5: 300 000, je te regarde.
3: De toute façon, 500 000, on n'est plus à ça.
5: Alors là, 500 000 euros, je garde tes enfants pendant le concert. Je leur donne à manger au poisson rouge. Je tente de changer la housse de couette sans garantie de réussite parce que tout seul, c'est pas difficile.
4: Bah, c'est quand t'es devant par 2,40, c'est chiant.
5: Ça, c'est terrible. Je la secoue. Je rentre dedans, là, puis j'essaie de la retourner, là. Mais avec beaucoup d'engagement, je fais mon possible, je fais mon maximum.
3: Et, Un million d'euros.
5: Tu crois que je peux te prendre un million d'euros? Tu crois que je suis capable? Est-ce que tu crois que je suis capable de prendre un million d'euros à quelqu'un qui m'aime?
3: Vous n'êtes pas comme ça.
5: Non. Si, je suis capable. Un million d'euros, j'ai un domicile, j'ouvre ton frigo et je juge silencieusement. Je réorganise les yaourts, j'enlève les pots. Je remets les pots, j'enlève
4: l'emballage
5: que je te mets dans la truc jaune.
3: Ah,
5: selon une logistique artistique très personnelle.
4: Celui-là, il me plaît bien.
3: Ouais, c'est
4: chiant, mais j'ai pas un million d'euros, mais le principe, j'aime bien.
3: Aucun intérêt pour le concert. Mais pour 2 millions.
5: Pour 2 millions, j'appelle une fois dans l'année pour dire que le concert c'était incroyable, qu'il fallait être là. Je t'appelle, je dis c'est incroyable, fallait être là. Regarde, imagine, t'as payé 2 millions. Je t'appelle, je fais allô, Corentin.
3: Oui, Céline.
5: Corentin, c'est incroyable, t'aurais dû être là, puis je raccroche.
3: C'est fou, ça fait cher le souvenir.
5: Oui, mais quel souvenir. Bisous la France, bisous Paris. Je t'embrasse, je fais le compter tous les chiffres, j'ai sur mon compte bancaire. Ce matin, il y a Boursorama, il a pété un plomb.
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6: Qu'est-ce que ça donnerait si This Is et Théodora reprenaient des chansons qui sont pas à eux? On a la réponse chez Coé sur Europe 2. On a même l'ingénieur du son de This Is et Théodora qui nous attend. Ça sera dans 3 minutes, après du coup les principaux intéressés. This Is et Théodora, on écoute Mélodrama chez Coé sur Europe 2.

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1: Pour faire suite au succès de Mélodrama, Dizzys et Théodora auraient décidé de sortir un album de reprise, de duo.
2: Oui.
1: Mais ça n'a pas vu le jour. Ah, oh, c'est fou ça.
2: Bah ouais, pourtant...
1: Ils reprenaient des anciens titres sur l'instru de Mélodrama. Nous avons en live le making of.
3: Bon, Dizzys, machin et princesse je sais pas quoi, alors on va y aller pour l'album spécial reprise de duo. Allez, on se concentre et on commence avec... on commence avec quoi déjà? C'est merde. On commence avec Renaud et Axel Red, Manhattan Kaboul. C'est parti, ça rec.

0: Eh, t'es un chewing-gum collé aux gencives ou quoi là? Ah, il faut articuler, garçon. Hein. Allez, on, mais on comprend pas, donc. Pas, allez, on y retourne.
1: Ok. Ouais, articuler, comme ça, parce que là. Articule.
0: Stop. Non, ta gueule. Oh, hey, va te brosser les dents, là, pendant ce temps-là, on va enregistrer ta copine. Non, mais l'autre, on comprend rien ce qu'il dit.
2: Théodora.
0: T'es là. Allez, chérie, tu fais ton couplet. Et on n'a pas la journée, donc tu te manges le derche.
3: Alors,
0: allez, go, c'est parti.
3: Alors, d'après vous, est-ce que c'était mieux avec Théodora?
4: Je ne suis pas beaucoup non plus.
3: Vous pensez qu'elle articule pas?
5: À la fin, elle est forte.
3: Vous êtes un peu mauvaise langue.
0: Allez, va tété. Go, Sarah et Boss
6: lady.
0: Vous êtes donné le mot ou quoi là? Ah mais tu feras gaffe chérie, il y a des consonnes dans le texte, donc essaye de faire attention. Là tu les tries, là, hein, tu les tries, tu les remets en ordre et tu y retournes. Allez c'est parti. Et j'ai pas que ça à foutre moi, je te le dis. Allez go, ça règle. Non mais tu te fous de ma gueule ou quoi là? Non mais tu es pire que ton collègue. Ouais, on comprend rien à ce que tu dis là. T'as fait un AVC ou quoi là? Articule, bordel. Allez, on y retourne. Et sans déconner, j'ai pas que ça à foutre, vous maniez le cul.
6: Ta gueule.
0: Eh, sans déconner, tu veux une clé de 12 pour débloquer ta mâchoire ou quoi là?
7: C'est quoi une clé de 12?
0: A, B, C, D, E. F, non mais ta bouche, elle sert pas que pour faire des duckface en story Instagram, hein, je te le dis. Hein.
7: D'accord.
0: Non, elle sert aussi à faire des consonnes et des voyelles. Putain, eh, tu m'as saoulé. Quoi, qu'est-ce qu'il a l'autre là? Qu'est-ce qu'il a? Ouais.
8: C'est pas trop sympa, tu ma copine.
0: Oh oui, eh, mais qu'est-ce qu'il raconte? Eh, articule quand tu pètes, hein. Non mais eh, j'ai l'impression d'entendre un moteur de 103 SP qui se noie dans une flaque d'eau là. Oh, eh, bon, vous savez quoi? On change de morceau, on va se faire. Qu'est-ce qu'on va se faire? J'irai où tu iras de Céline Dion et l'autre con là. On va direct au refrain de. Ça vous chauffe?
7: Oui, okay, vas-y. Okay.
3: Alors, évidemment, c'est la question que je vous pose.
4: C'est plus facile,
3: J'irai où tu iras.
7: Ça va marcher.
3: Ça va marcher.
5: Là, ils connaissent.
3: Ils ont du talent, ils connaissent. Oui. Allez, ce pronostic, on y va.
0: Enfin, allez, ça rec, go. Et on articule.
6: J'irai où tu iras. J'irai où tu iras,
0: n'importe la place. Hey, stop, vos gueules. Vous savez où je vais aller? Dans ton cul, à toi et à toi. Hein, comme ça, t'as fait de la trompette.
3: Énervé.
0: Et vous avez intérêt à péter juste. Allez, vous avez quoi? Sans déconner. Hey, j'en ai marre, c'est bon. Hey, barrez-vous là. Hey, c'est qui le prochain artiste à enregistrer?
5: Hey,
0: qui se bagne, hein, j'en ai ras le bol.
9: Salut, c'est Aurel San. Je vais interpréter les meilleures blagues de Jean-Marie Bigard. Ça va être trop drôle, franchement. Bien sûr. Ah bah il est mort le monsieur.
3: Ouais, non mais le pauvre, c'était terrible, c'est terrible, dur. Je sais.
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0: Salut, c'est Europe 2. Vous êtes de retour de vacances. Bon, en général, dans la voiture, quand on rentre de vacances, effectivement, on fait un petit peu la tronche. C'est la soupe à la grimace, comme on dit. Sauf quand on écoute Koé. Bah oui, là, le sourire revient. Dans un instant, on va parler d'une sombre histoire de saucisson. Restez bien là pour découvrir tout ça. Ça sera après Freya Sky avec Koé sur Europe 2.
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1: L'affaire est terrible. Alexis Burlot, patron du séchoir de Bugey, dans l'Ain, reçoit un mail fâcheux. Il devait, dans sa glacière, participer au championnat de France. Il part à Paris avec ses saucissons. Pourquoi ? Parce qu'on lui annonce la disparition d'un colis qui contenait les 46 saucissons.
2: Oh, voilà.
1: Dont 4 haine. Étaient sélectionnés pour la finale du championnat de France de saucissons.
2: Il a pu.
1: Le mieux, c'est d'en parler avec l'intéressé lui-même. Allô ?
3: Oui, allô ?
1: Bonjour, vous appelez pas Alexis.
3: Je suis sa femme, il m'a laissé le bébé là.
1: Bonjour Mme Burlot, comment ça va ?
3: Ça va, merci.
1: Ça va bien ? Alors, qu'est-ce qui s'est passé avec ces... Qu'est-ce qui s'est passé ? Il est où ce colis avec les 46 saucissons ? Il est où ?
3: Eh bien justement, on vient de le recevoir à nouveau.
1: Ah ! Bonne nouvelle.
3: On le remet en lice, on va faire un petit jeu concours là sur notre page Facebook.
4: du coup...
1: Et alors votre chérie, donc c'est ça qui est drôle, c'est que vous apprenez à 6h45 du matin que les 46 saucissons, le colis n'est pas là.
2: A disparu.
1: Donc qu'est-ce qui fait votre chérie alors?
3: On se réveille tous un peu en panique. On regarde les trains pour aller à Paris. On se pose des questions. Est-ce qu'on fait l'aller-retour? Donc je lui dis bah oui, faut pas. On est qualifié pour la finale, donc
1: ah oui.
3: Faut...
1: Ah oui.
3: Et quoi? Et donc voilà, je regarde les trains pendant que lui, je réserve les trains pendant que lui, il va repréparer nouveau la commande.
1: Parce il recollectionne ses saucissons, il reprend ses saucissons, il tâtonne, il prend le meilleur.
2: Bah oui.
1: Évidemment.
3: C'est ça. Et puis voilà, donc il fait un peu ça dans l'urgence. Et puis après, il part du coup à Paris avec un de nos super potes, Stéphane. Ils avaient prévu déjà de passer la journée ensemble pour un repas de remerciement dans les côtes rôties.
1: On sait vivre chez vous, hein, quand même. Hein. En buvant que de l'eau, bien sûr, oui, parce que l'abus d'alcool est dangereux pour la santé, hein, on est d'accord.
3: Voilà, ouais, c'est toujours pour accompagner le saucisson.
1: Bien sûr. Et il a gagné, il est devenu, donc son saucisson, votre saucisson est devenu champion de France.
3: C'est bien ça, ouais.
5: Je crois que c'est le truffe pistache.
4: Truffe pistache.
5: Voilà.
1: Truffe pistache.
4: Bravo. Vois, là,
1: bravo. Pour la truffe, pour la pistache, pour la France.
4: Oh,
1: alors ce petit truffe pistache, faites-moi rêver, il est comment?
4: Il est beau.
3: Alors là, je vous laisse parler à Alexis directement.
1: Ah, il est là. Alexis, il a envoyé là. Il a chauffeuse de salle, il arrive derrière.
2: Devant moi, j'ai entendu, il disait.
1: Non. Il arrive comme David Guetta. Tu sais, il y a la première partie, d'après, il arrive quand c'est chaud. Comment ça va, Alexis?
6: La radio, c'est pas trop mon truc.
1: Tu sais, moi non plus. Tu sais, c'est la différence. Tu sais la différence, c'est que la radio c'est pas ton truc, alors que le saucisson, crois-moi, ça peut être mon truc. C'est la différence, c'est que tu m'en donnes un. Alors, qu'est-ce qu'il a de particulier ce saucisson qu'a gagné ?
6: Eh ben, il est bien, bien dur, bien fait. Il contient 1% de truffe, la truffe du Bugey.
1: Mélanosporum, c'est de la quoi ? Truffe d'été, c'est quoi ?
6: C'est ça, ouais. Donc, on ne peut pas dire qu'il est truffé, parce que pour dire qu'il est truffé, c'est 3% de truffe. Nous, il n'y a que 1%, donc c'est pour ça qu'on l'appelle à la truffe. Et pistaché, parce qu'il contient aussi 5% de pistache.
1: Qu'est-ce que tu fais d'autre comme saucisson? Alors, celui-là, il a gagné. Ça, c'est fait. Qu'est-ce que tu fais d'autre?
6: On fait le nature, le bugiste, là, un saucisson du coin, avec du Bugey, notamment le vin de notre producteur de vin Tissot, juste à côté. Il est haché gros, il est magnifique. Il avait terminé premier d'équipe. Et puis à la finale, pour le nature, il a terminé cinquième, malheureusement.
1: Excellent.
4: Il
1: ne peut pas tout gagner non plus.
5: Mais du coup, vous recevez le je ne sais pas comment ça marche, le saucisson, vous recevez toute la chair et le gras et compagnie, et vous faites tout sur place, et après vous les faites sécher. Vous êtes juste un fumoir.
6: On reçoit les cochons entiers, on a un éleveur qui nous fait des cochons. Du cochon plein air, fermier. Et après, on désosse les jambons, on sépare le gras du maigre, et puis on fait des mêlées de viande, on appelle ça.
1: Oh là là.
5: Souviens, on avait fait ça une fois, on avait fait du chorizo, nous.
1: Ah, mais t'as raison.
5: On avait fait, et du coup, chez l'hôpital, et ils nous les avaient renvoyés chez nous.
1: T'as raison qu'on avait fait du saucisson.
5: 3 ou 6 mois après, ils nous avaient renvoyé les saucissons qu'on avait fait nous-mêmes.
1: Je dis donc.
5: Avec du boyau de porc, c'est un peu spécial.
1: Alexis.
6: Oui.
1: On est un peu collègues. C'est vrai, ça, j'avais oublié que j'avais fait du chorizo. On est un peu collègues, on pourrait s'échanger nos recettes.
0: On est de la maison, quoi.
6: Ouais. Faut s'offrir la Mickaël du saucifleur, hein, c'est
1: sûr. Ah, écoute, tu sais quoi, on va aller se faire un rendez-vous à Cotrotti, là, avec tes amis.
5: Voilà, on va venir. Hein.
1: Puis on va discuter. Alors, moi, j'adore. Moi, je suis un bon vivant, vous le savez.
5: Mais tu sais, voilà, un peu de vin, un verre de vin, du saucisson, comme ça, un bout de pain, un verre de vin, là.
1: Et comment on sait qu'un saucisson, comment on sait s'il ne faut pas qu'il soit trop mou, trop dur? C'est quoi le truc?
6: Non, en fait, ça dépend des goûts. Il y en a qui l'adorent super mou, assez tendre, un peu moins sèche. Souvent, c'est des viandards, ceux qui aiment bien la viande rouge ou ça, ils aiment bien aussi le saucisson un peu mou. Puis il y en a qui vont l'adorer ultra sec, il sera plus salé en fait, parce que vu qu'il aura réduit en poids, il contiendra plus de sel.
1: Est-ce que toi, tu es du genre, tu fais partie de la team tranche très très très très fine, tranche médium ou grosse tranche de saucisson?
6: Alors, tranche très fine pour moi.
1: Moi, je me fais engueuler par ma chérie parce qu'elle les aime quand je les fais très fins, alors que moi, je les aime peu épais.
0: Surtout quand il est mou, justement.
1: Parce que tu vois, par exemple, t'en prends un aux noisettes. Quand tu le coupes trop fin, les morceaux de noisettes, ils se barrent tous.
7: C'est vrai.
1: Non, mais voilà, les pistaches,
6: c'est bien épais, ouais.
1: Bon, alors, Alexis.
8: On va passer commande,
1: Alexis.
4: Déjà, où est-ce qu'on peut le retrouver?
1: Alors, d'abord, il se vend où ton saucisson?
6: Pardon?
1: Il se vend où ton saucisson qui a gagné?
6: Vous pouvez le trouver là chez nous à la boutique à Amberieu-en-Bugey dans l'Ain.
1: Ouais.
6: Sinon, on a aussi des casiers. C'est une productrice qui a fait des casiers avec tout plein de produits locaux, dont nos saucissons. À Sainte-Julie, ça s'appelle Les Ingrédients.
1: Très bien, ça.
6: Une copine, donc voilà, circuit court, c'est top.
1: Alexis, tu peux...
6: Tête de l'art sur Internet.
1: Et pardon, sur Internet, c'est...
6: Internet, c'est le site Tête de l'art, ça s'appelle.
4: Tête de l'art.
6: Spécialisé pour l'expédition de charcuterie un peu haut de gamme et de qualité, quoi.
1: Tête de l'art.
4: Ah oui, en chrono fraîche.
5: Qu'est-ce que tu penses des trucs que tu vois sur les marchés? Des fois, ils te font les trois saucissons pour 10 balles, soi-disant. Est-ce qu'il n'y a pas un peu d'arnaque là-dedans, dans ces trucs-là?
6: Alors, moi, honnêtement, j'arrive plus à y manger, ça. Je trouve que c'est acide.
5: D'accord.
6: Industriel. Nous on est vraiment sans nitrite aussi, sans conservateur. Et c'est vrai que tous ces saucissons.
1: Alors que le cochonou, il est comment le cochonou?
5: Tu vas pas lui.
0: Laisse tomber, te casse pas.
1: Bon, mon petit Alexis, tu peux noter s'il te plaît, Alexis?
6: On note.
1: Deux rue des Cévennes. 75-015 Paris. Tu mets le tout à Sébastien Coé. T'inquiète, je préviens en bas, les gars. Voilà.
5: Et puis tu remets une mention dessus, réservé à Coé.
6: Ouais, mais faut pas perdre le collier par contre, quoi.
1: T'inquiète, alors bien, il y a des trucs qui se perdent pas dans la vie. Hein.
8: Mets un tag dedans.
1: Tu sais quoi, je t'embrasse, bravo en tout cas, Alexis. T'embrasse madame, t'embrasse tout le monde, bravo.
5: Félicitations.
1: Bravo. Ouais,
6: merci à tous nos clients qui sont fidèles depuis le début. D'avoir appelé, ouais.
1: Tu fais
6: notre équipe, bien sûr. Parce qu'on n'est pas tout seul, on est une quinzaine et tout le monde met la main à la pâte, ouais.
1: Et au cochon.
5: Et voilà.
1: Et pardon.
5: Ils sont un peu concernés.
1: On peut les saluer également.
8: Bah oui.
5: Qui sont volontaires. Ils partent à chaque fois.
1: On est d'accord, Alexis, hein, ce ne sont que des cochons volontaires.
6: C'est ça, ouais.
1: Bien sûr.
8: Ici, il y a un vent.
1: Bisous.
4: Bisous, Alexis.
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c'est votre copain du matin sur Europe 2. Et quand on a un copain, en général, on a son numéro de téléphone. Et bah, je vais vous donner celui de son WhatsApp. C'est le 06 33 11 32 11. Vous pouvez lui faire un message et comme ça, vous serez à l'antenne bah, lundi avec eux, entre 7h et 11h. On vérifie l'horoscope de la veille chez Coé sur Europe 2 après Ray ce matin.

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1: On va vérifier l'horoscope d'hier, voir un petit peu s'il s'est réalisé. Prenons ma petite Céline qui est en ligne avec nous. Comment ça va, Céline ?
2: Ben écoute, ça va, bonjour.
1: Est-ce qu'elle a passé un bon petit week-end, Céline ?
2: Bien reposant. Pu être plus compliqué, mais bien reposant.
1: Elle habite où ? Où est-ce qu'elle habite ?
2: Elle habite un petit village,
1: très bien.
2: Cisernon,
1: d'accord.
2: Dans le Loiret.
1: Donc, ça veut dire qu'il faut attaquer l'occupation du week-end. Alors, qu'est-ce que je vais bien pouvoir faire ce week-end ?
2: On trouve toujours.
1: Mais j'aime bien, moi, les week-ends reposants. Les week-ends, samedi soir, je me moque des copains, mais ce week-end, samedi soir, j'ai fait une soirée pizza. Eh ben, c'est une tuerie. Bah, tu fabriques ta pizza, machin. Personne ne l'est laissé seul.
3: Par contre, faut être concentré parce que c'est tendu comme
1: deux secondes. Ouais. Personne n'est laissé seul. Tu discutes autour du four. Tu mets dedans. Tu ressors.
4: Tu coupes.
1: Les enfants, ils arrivent. Tu coupes avec le machin. C'est honnêtement.
3: T'as fait
1: super.
3: Tes pâtons toi-même ou pas?
1: Non.
3: Attacher les pâtons déjà fait, mais par contre tu les as, ouais, après tu les as étalés et tout.
1: Oui, parce qu'ils s'étalent pas tout seuls. T'as beau les jeter en disant non, allez, étale-toi.
3: Non, parce qu'ils en vendent aussi déjà étalés. Ouais.
1: Non.
5: Et après tu les amènes à table en mobylette.
1: Bien sûr. Et je fais passer, et j'arrive avec mon TPE, je tends et je dis elle pour boire, c'est pour les chiens. Puis je refais le tour du jardin, puis je repasse. Ouais, c'est le petit truc en plus. Tu es quel signe, Céline ?
2: Vierge.
1: Allez, je m'occuperai de toi dans un instant. Je vais faire les taureaux, ça c'est moi. Alors, dimanche, l'horoscope disait ça sent la sieste crapuleuse, c'est-à-dire que vous allez faire la sieste alors que vous deviez aller marcher.
3: Crapuleux.
1: Exactement. Exactement. Stouff, Verseau, oui. Dimanche, vous allez pêcher par luxure et gourmandise, une glace, deux boules.
4: Non, et bah, tu sais quoi, pas non, parce que moi, je préfère. Non, je me suis fait le pot.
1: Pardon ?
5: Le pot de glace. Oui.
3: Fais gaffe, parce que ce qui vient d'être dit avant.
1: C'est très étrange de dire ça. Ah non, je me suis fait le pot, je suis passé au truc sérieux.
4: Je préfère les pots.
1: Poisson, les gars, vous serez à la piscine ce dimanche. Je rappelle la recette, rosé avec des glaçons.
3: Ah oui.
1: L'abus d'alcool est dangereux pour la santé, bien sûr. Et vierge, ma petite Céline, ce week-end, c'est toi, sera placé sous le signe de la santé. Ah, alors ?
2: C'était reposant, donc santé, oui, mais j'ai juste failli mourir puisque mon mari m'a ramené hier du muguet alors que je suis complètement allergique.
4: Non, c'est toxique.
2: 17 ans qu'on est ensemble et voilà.
1: Il y a des gens allergiques au muguet.
4: Oui, c'est toxique.
2: On peut être allergique à tout, mais moi, c'est le muguet.
3: Non, mais le mec, ça fait 20 ans qu'ils sont ensemble. Tiens, chérie, du muguet. Ah, je me souvenais plus qu'elle était allergique.
1: Et chaque année, tiens, du muguet. Oh, pardon.
2: Il essaie.
1: Ça marchera un jour, hein. Ça marchera, je l'aurai. Je te fais un gros bisou. Bisous, ma belle. Je t'embrasse fort.
2: Bisous, au revoir.
1: Belle journée, merci de nous écouter.
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1: Retour sur toute une décennie de succès et de décompte de classement des années 90 sur W9. Bon, ça va faire 100 000 téléspectateurs, personne ne va regarder. Ouais. Mais bon, ça,
2: avec la Coupe du Monde,
1: émission bouche trou, ça. Ça, c'est les émissions qui coûtent rien. Ouais. MC Solar, Tina Arena, Mano, Rock Voisine. Bon, j'enlève ce que
3: Michael
1: je viens de dire.
3: Jackson.
1: Ça va faire 90. Quelle est la chanson préférée de la personnalité David? Là, on a qui dans la villa
4: aujourd'hui? Pour commencer, on va jouer à N'oubliez pas les paroles avec Nagui. Bonjour Nagui.

0: spéciale année 90 et pour jouer avec nous, accueillons tout de suite notre maestro Manu de Paris.
1: Bonjour tout le monde, bonjour Dagui. Ah, je suis prêt. Ah, je suis pas venu ici déguisé en feuille de chou pour me faire brouter le cul par des lapins. Je l'ai gagné, Dagui.
0: Eh bien, monsieur le président, est-ce que nous allons voir, puisque vous allez tenter de ne pas oublier les paroles de cette chanson des années 90, Je danse le mia du groupe marseillais IAM.
1: Ah, je suis chaud. Je suis tellement chaud que je transpire. J'ai l'arrêt qui sert de gouttière. C'est vous dire, monsieur Dagui. Ah là, on y est.
0: Le président Macron sur le morceau du groupe IAM.

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1: Merci
0: ouais,
1: beaucoup.
0: Ouais, y va, mon frère. Boum, boum, je bloque tes paroles, mon Agui.
1: Oui,
0: ah, c'est bouillant.
1: Eh bien,
0: Manu, il est là.
1: Oui.
0: Il rappe. Wesh, wesh, canapé. Y va.
2: Ah, oh là là,
1: effectivement. Effectivement, c'était, vous l'aurez corrigé vous-même, Ménélique. Oui. Est-ce que ce sont les bonnes paroles, monsieur Macron? Eh oui, bonne réponse, monsieur le président.
0: Merci à tous. Ah, j'adore la musique. Vous savez quoi, j'ai deux choses, en tant que président, qui m'animent énormément dans la vie. Ce sont la musique, les impôts, et oui, payez vos impôts, ça va rembourser la dette de la France.
1: Ah ouais, c'est marrant, faut y aller quand même.
0: C'était une petite blague.
1: Ouais.
0: Allez, bisous les amis,
1: bisous.
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3: Merci,
0: bisous,
3: merci, Jaggy. Merci à vous deux, et bonne journée les amis. On va finir avec Jean-Marie Bigard. Jean-Marie, bonjour.
4: Ça va, les costauds,
3: et
4: tu
3: toi,
4: vois
3: Jean-Marie.
4: Ça va,
3: Jean-Marie.
4: Franchement, tu vois, il n'a pas grand-chose d'autre à foutre, le président, que de chanter chez Nagui.
3: Ah, ça va, ça va, bon, il a l'air de s'amuser.
4: C'est honteux, tu vois, le pays va mal, non, on veut pas. Ah,
5: du calme,
4: il y a le sommet du G7, tu vois, ça aurait pu intéresser Nagui, si ça parlait vraiment des taxis G7, tu vois, avec France Télé, ils s'en souviennent encore.
3: C'est pas le sujet, Jean-Marie, on parle des musiques des années 90, il y en a une que vous aimez bien de cette époque ou
4: pas, non, pas du tout, par contre,
3: tout
4: j'ai la chanson préférée des Zoophiles des années 90.
3: Bah laquelle alors?
4: Il suffira d'un signe.
3: Oh, non, Jean-Marie, il est tôt là.
4: Jean-Jacques Goldman, hein.
3: Quoi? Non, on va finir par une blague. Non, on va pas aller là-dedans.
4: Familial.
3: Allez.
5: Ah, voilà, très bien.
4: C'est un père.
3: 757.
4: Ouais, il s'impatiente dans une maternité, tu vois. Il est là, il fantasme sur son futur fils, tu vois. Il dit, il sera médecin, tu vois. Ou alors ingénieur, tu vois. Ou cosmonaute, tu vois. L'infirmière, elle arrive avec un beau bébé, tu vois. Il le caresse, tu vois, de la main, comme ça. Il s'écrie, il dit, ça, c'est un garçon, tu vois. J'avais deviné, c'est un garçon avec un beau zizi, tu vois, comme papa.
5: Ouais.
4: Ça, elle dit non, l'infirmière dit non, ça c'est mon doigt, là. Tu
3: vois,
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5: Il y a deux catégories de personnes ce matin, ceux qui écoutent la radio de l'autoroute, qui s'embêtent un petit peu, et puis vous qui avez choisi d'écouter la bonne. Vous écoutez Coé sur Europe 2, on va continuer de se marrer avec toute l'équipe. Dans moins de 5 minutes, le son des réseaux de ce samedi matin. Et juste avant, on écoute Lady Gaga, une

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1: Le test du couple du jour dans le son des réseaux. Alors, la demoiselle a décidé de poser des questions à son chéri. C'est une sorte d'interro-surprise. Évidemment, il n'avait pas révisé. Il est tombé dans le panneau. Et vous le savez, quand t'as pas révisé, toujours dire la question qui va faire plaisir à ta chérie.
2: La réponse.
1: La réponse. Créer un conflit à 21h50 ne sert à rien. Attention, alors c'est pas ce qu'il a fait. Vous vous en doutez bien, écoutez.
3: Si ton ex t'appelle, est-ce que tu décroches ?
4: C'est urgent, ouais, j'essaie quand même de savoir. Imagine,
3: il lui arrive quelque chose. Si ton ex t'appelle, tu décroches.
4: Je suis pas censé décrocher, c'est ça ?
3: Non, t'es pas censé décrocher.
1: Il n'est pas censé décrocher. Mais alors, vous dites, mais quelle était la bonne réponse ?
3: La bonne réponse aurait été de dire que tu n'as même pas d'ex. Je suis la seule qui a compté.
1: Je l'avais pas vu venir cette réponse.
5: Ah, non plus.
1: Bon, attention, prochaine question. Attendez, je me mets à sa place. La fausse détendre. Allez, vous nous écoutez, vous êtes en voiture. Détendez-vous la nuque. Vous êtes en voiture. On se détend. Voici la prochaine question. Elle arrive. Et attention, et je crois toujours malheureusement la mauvaise réponse.
3: Si on se séparait, est-ce que tu sortirais avec quelqu'un de ton passé ?
4: Non, jamais de la vie.
5: Ok, super.
1: Bien.
3: On aurait dû dire qu'on ne se séparera jamais.
1: Et voilà.
3: C'est vrai que t'as imaginé qu'on se séparait, tu veux qu'on se sépare ?
1: Oh là là !
4: Non, pas du tout.
5: Pourtant, c'était bien tenté.
1: Parce qu'il avait retenu la leçon d'avant, mais il n'y a plus personne dans mon passé. Et non. Oh là là, la question piège. Bon, allez, attention, là, ça y est, là, il s'est fait avoir deux fois. On va terminer avec une dernière question, les gars, c'est la troisième. Hein. Jamais 203, comme on dit, on y va.
3: Si une fille te dit que tu sens bon, réponds quoi ?
4: Merci.
3: Comment ça se fait que la fille était aussi proche de toi pour pouvoir te sentir et te complimenter sur ton parfum ?
4: Des parfums qui sentent vraiment très bons et tu peux sentir de loin tellement c'est un quali de fou.
3: C'est-à-dire que la meuf t'a assez approché pour pouvoir sentir ton parfum.
5: Explication.
3: Tu peux partir.
1: Dégage. Vous savez quoi ?
6: Le pauvre.
1: Il avait fait trois mauvaises réponses.
2: Ouais.
1: C'est dommage parce que encore une mauvaise réponse.
2: Ouais.
1: Et il faisait quoi ? Il faisait le le 4 à la suite.
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1: Europe 2, entre deux coups de jet ski, Emmanuel Macron a décidé de passer nous voir chez Coé sur Europe 2. On a vu les mêmes photos. Le président de la République de passage chez Coé sur Europe 2, c'est après Alex Warren, 10h30.

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2: Emmanuel Macron a affirmé qu'il ne ferait plus de politique après 2027. Il l'a dit. Il y avait des jeunes qui lui ont posé une question. Il a dit, j'ai pas fait de politique avant, j'en ferai pas après.
3: Ouais. Il est retourné dans la banque, du coup ?
4: Dans les finances,
5: alors, oui, peut-être. Alors qu'au niveau argent, il ferait mieux de retourner dans le privé, oui.
2: Oui,
5: parce que on dit qu'il gagne beaucoup, mais ouais, il gagnait beaucoup plus avant.
3: Je pense qu'il a quelques contacts depuis, en plus. Quoi.
2: Oui, je pense que là, s'il se débrouille bien, il peut être premier assistant manager au McDo.
3: Est-ce qu'il va aller s'inscrire à France Travail ? Il va prendre son ticket ? Bonjour, madame.
2: Bon, appelez-le-moi dans le bureau. Allez, on l'appelle.
3: Galère pour faire son CV et tout.
6: Vous êtes en communication avec le standard de la présidence de la République française.
7: Pas de patrouille, fait-il repart ton vadrouille. Dès qu'il y a un souci dans la grande vallée.
2: On est à l'antenne.
7: Ryder et les chiots, ses amis, tiendront sans
2: dissiper. On est à l'antenne.
7: Marcus, Ruben, Chase, Rocky, Zuma, Stella, Jake.
2: Monsieur, allons mariner. Monsieur le Président, on est à l'antenne. Monsieur le Président.
3: Allô.
7: Oui, pardon. Je regardais les informations.
2: Ah, ouais,
7: comment ça va, mon petit Coé ?
2: Bah oui.
7: Et comment vont les auditeurs d'Europe 2 Pop Radio ?
2: Eh bien, écoutez, ils ont l'air d'aller bien aujourd'hui. Ouais. Il paraît que vous aimeriez arrêter à la fin de votre mandat en 2027, c'est vrai ça ?
7: Oh bah oui, ça me saoule en plus. Ah. J'en ai marre. Il faut rendre des comptes tout le temps.
2: Ah, ouais.
7: Et pourquoi vous avez dit ça ? Et pourquoi ceci ? Et pourquoi cela ? Mais laissez-moi tranquille, bordel. Je suis pas blessé pour souffrir, ok ?
2: Ouais. C'est seulement pour cette raison-là que vous voulez plus faire de politique ?
7: Oui, mais pas vraiment.
2: Ah.
7: Parce que j'ai déjà tout fait aussi. Ouais. J'ai réformé le pays, j'ai survécu aux gilets jaunes, au Covid, j'ai fait de la politique en lunettes d'aviateur de BG.
2: Ouais.
7: Voilà, mais qu'est-ce que j'étais beau gosse. Il ne manque plus que Koh-Lanta et j'aurais tout fait.
2: Alors, on se posait la question, vous allez faire quoi après la politique, alors ?
7: Eh bien, écoutez bien.
2: Ouais.
7: Chers Français, chères Françaises.
2: Ah. Oui.
7: Je vais ouvrir quelque chose qui cartonne en ce moment.
2: Ah.
7: Un testic rousti qui fait aussi chicha. Je vais me faire un max d'oseille avec ça. Un petit testic rousti chicha, quel bonheur. Avec de la musique de Jones. Chargez. Sortez les armes à feu, sortez les armes.
2: Ouais.
7: Sortez les armes.
2: Ok.
7: Chargez, bam,
2: ok. Rien à voir avec la politique, donc vous arrêtez définitivement alors.
7: Faut aller là où ça marche.
2: Ouais.
7: J'ai hésité entre Testic Rousti et un compte Mime OnlyFans. Mais bon, on cartonne déjà sur Mime avec Brigitte.
2: Ah bon,
7: si vous voulez notre compte, c'est Manu-Brigitte-Coquinou du 62. N'hésitez pas à vous abonner. Ça rapportera un peu d'oseille pour payer les pattes de Brigitte. Bisous Europe 2.
2: Bisous.
7: Bonne journée.
2: Bisous.
7: Et à bientôt chez Testic Rousti.
2: Ok.
7: Bisous. Radio.
2: Promis, on viendra dès qu'on peut.
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8: 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Shakira arrive après Jeff Tuch chez Coé. Et puis ce morceau de Thumper City que j'ai écouté tout l'été. Voici Self Aware ce matin. Bonjour.

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1: Plus aucun département, comme je vous le disais, en vigilance rouge, canicule aujourd'hui. Alors, est-ce que ce sera de grandes chaleurs ou une canicule? Pour l'instant, c'est pas encore clair. Pour en parler, Jeff Tuche, qui visiblement en a marre de la chaleur. Ça va, mon Jeff?
2: Ah bah voilà, mon couille, c'est fini la canicule.
3: Enfin!
2: Parce que là, moi, j'étais loin de devenir une flaque. Oh, j'avais tellement chaud que je voulais aller faire dodo dans le congélo. Puis après, je me suis dit, mince, c'était caché, il va pas être à l'aise, il va mal dormir, puis il sera pas bon.
3: Bah oui.
2: Ah, donc j'ai pris sur moi, j'ai envie au chaud, tu vois.
3: Mais alors maintenant, est-ce que ça va mieux, Jeff?
2: Ben non, ça va mieux. Les patates vont pouvoir respirer un peu avant de finir en frites. Parce qu'une bonne frite, il faut la respecter.
3: Ça, c'est vrai.
2: Une patate qui va bien, c'est une frite en forme, faut pas l'oublier.
3: Bien sûr. Mais alors, vous savez quoi, je vais vous dire, Jeff, vous avez tenu, et c'est ça le principal.
2: J'ai quand même essayé de trouver des solutions. Ah. J'ai mis un ventilateur devant le frigo pour rafraîchir la maison. Résultat, j'avais un frigo qui soufflait de l'air et une salade qui s'envolait. L'idée était bonne, mais bon. Quand tu finis avec une feuille de laitue sur la gueule, c'est chiant. Je suis pas une tortue, je suis pas Franklin, moi. Ah oui, je sais pas lasser mes chaussures parce que je mets des claquettes. Ils font les claquettes avec des chaussettes. Ah oui, c'est bon, moi.
3: Vous savez, ça recommence, paraît-il, la semaine prochaine.
2: Bah, tu sais quoi? Je vais mettre une casquette sur ma maison. Sinon, vu que j'ai gagné au loto, je rachète un Picard, je mets la télé dans le rayon des glaces.
3: Eh ben voilà.
2: Comme ça, la pub de Koh-Lanta, hop, une petite glace. Parce que si t'as la glace, mon couille. T'as les boules.
3: Ben oui.
2: Si t'as les boules, t'as les glandes. T'as les crottes de nez qui pendent.
3: Oui, bien sûr.
2: Si t'as les crottes de nez qui pendent, tu prends un mouchoir et tu te mouches. Oui. Et s'il y a une mouche, c'est que ça pue.
3: Il va y arriver.
2: Et qu'est-ce qui pue? C'est le maroilles. Et le maroilles, c'est quoi? C'est du fromage. Et c'est qui le pays du fromage?
4: C'est la France.
2: Bisous, les amis. Bisous, mon coin-coin.
3: Bisous.
2: Non, mais la climat à la maison, il est content.
3: Bisous, mon Jeff.
2: Bisous, mon Coé.
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0: 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C'était Shakira. MC Toria, on va la retrouver dans un instant sur Europe 2. Et puis le top de Stouff chez Koé. Un top de Stouff qui vous concernera sûrement, vous qui avez rencontré quelqu'un pendant les vacances. Et avec qui ça s'est pas forcément super bien passé, tu sais, un date d'un soir. Top de Stouff spécial Ghosting qui arrive chez Koé sur Europe 2.
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1: Voici le top de Stu, ma petite stop. Ma petite touffe. Fais-moi
2: oui,
1: le stop.
2: Je vais vous parler des signes qui indiquent que vous vous faites ghoster. Juste pour rappel, le ghosting, c'est une pratique qui consiste à rompre le contact avec une personne sans explication.
1: C'est ça le ghosting.
2: Voilà. Et tu
1: bloques.
2: Dans les relations amoureuses.
3: Le Ryan ghosting.
2: Généralement.
4: Ouais. Ah oui.
2: Donc alors, on a pour
1: ghosting.
2: Quand les réponses deviennent de plus en plus minimalistes. Tu passes de un message construit, oui, je suis d'accord avec toi parce que, ok,
4: et
2: à mort de rire et à pousse en l'air.
1: Est-ce que c'est pas un truc qui se passe souvent après le premier encart? Tu sais, tu t'écris à la personne, tu dis, il y a peut-être un feeling, puis tu fais le premier encart et tu sens que les SMS après le premier encart ne sont plus
2: c'est
1: les
2: ça.
1: Mêmes.
2: C'est chaud. Donc là, pose-toi la question, à mon avis, c'est que ça va être mort. Hein.
1: Ça va? Oui. C'est le oui ou le quand t'as un truc de trois t'as raison.
2: T'as ensuite les délais de réponse qui deviennent un peu absurdes. Tu passes tout de suite de 2 minutes, la personne te répond en 2 minutes. Ensuite ça met 2 heures. Après ça met 2 jours.
4: Ouais. Mais après, je suis sur un plan, ça fait 2 ans là.
2: Voilà.
4: Mais je désespère pas.
2: Et tu attends toujours. On a aussi ensuite le message vu et jamais répondu.
4: Ah le vu.
2: Voilà le fameux vu à 15h42. Et puis plus rien.
1: Le vu, c'est le truc le plus insultant de la Terre.
3: C'est ça, ouais.
1: Plus insultant.
3: Mais après, avec les iPhones, en plus, ouais, t'as deux systèmes. Quand c'est bleu et quand c'est vert, ça veut.
1: Quand c'est vert, c'est que la personne, là, pour le coup, elle t'a bloqué. T'es au-delà de ghosté.
5: C'est que la personne, elle a peut-être même pas un iPhone.
1: Ah, bah non, mais quand la personne, tu la connais, tu sais qu'elle avait un iPhone.
4: J'ai du vert et du bleu aussi.
2: Ah bon?
4: Oui.
6: Ah ouais, c'est fou.
4: Mais non, mais il y a une signification, parce qu'il y en a un qui est vu justement, où tu peux voir que la personne l'a vu et l'autre, tu peux pas le savoir.
6: Ouais. Vu?
2: C'est pas vu. Pose-toi des questions. Le signe qui indique que tu te fais ghoster aussi.
5: Elle est boomer de merde. Vraiment.
1: Ouais. C'est quoi, Piette, c'est terrible. Piette, c'est ton. Tu vois,
4: bah,
1: Piette,
4: donnez-moi l'explication, au lieu de vous faire ma gueule.
1: Piette, c'est ton grand tonton ringard. Piette, c'est le genre, tu l'appelles en FaceTime, tu vois que le haut du crâne.
5: C'est ça.
4: Oui,
5: c'est ça.
4: Tu m'entends?
1: Après, tu filmes son oreille.
4: Je me suis fait mal au dos en riant. Non, mais tais-toi, donnez-moi cette explication.
1: Répète ta question.
4: Des fois, quand sur des messages, des fois j'en ai en bleu et en vert. C'est quoi la différence?
5: En bleu, c'est généralement quand t'as un iPhone.
1: C'est pas
4: j'ai pas d'iPhone.
5: Oui.
1: Et vert, c'est quelqu'un d'un Android.
5: Voilà, un Android.
4: Non.
5: Et des fois, quand tu captes pas.
4: Et des fois, avec la même personne, j'ai un bleu et un vert.
1: Ah, c'est que vert, vraiment, elle était pas disponible du tout.
5: Alors c'est daltonien.
1: Elle était même pas en ne pas déranger, elle était à la mille mode avion.
4: Non, je crois pas.
5: C'est le mode, j'ai pas envie de parler à Piètre.
1: Bon, c'est pas grave.
4: Même moi, quand vous foutez pas, vous avez pas l'explication.
1: C'est en vert, ça pue. Tu vois, t'as dragué une fille. Elle a été en bleu non-stop. Le lendemain, elle est en vert, ça pue. Voilà.
2: C'est en bleu sur iPhone, je crois que c'est quand c'est les e-messages.
4: Oui, c'est
2: les messages, c'est les iPhones entre eux, en fait. Et ça peut être en vert, quand c'est
1: en vert,
2: les Android. Donc tu passes par le mode SMS basique. Voilà.
1: Allez,
2: quand tu deviens aussi, le moment où tu te mets à devenir enquêteur privé, tu relis toute ta conversation. Et tu te dis, est-ce que j'ai dit un truc bizarre pour pas avoir de réponse? Donc tu remontes ta conversation, tu trouves pas et tu te dis, bon là il y a un problème.
1: La culpabilité.
2: Ça c'est un signe à mon avis que c'est mort
1: et
2: aussi.
1: Et enfin un signe que t'as été ghosté.
2: Et pour terminer, c'est elle est toujours occupée mais active ailleurs. Elle peut pas te répondre mais elle a posté 10 stories, un post, elle a liké tout Instagram.
4: Et désolé, je travaillais, je pouvais pas répondre.
2: Et elle a fait 2 tweets. Bon.
1: Là, Stouff, sans le savoir, tu viens d'énerver plein de gens en voiture à qui t'as rappelé
2: donc
1: des
2: là,
1: souvenirs.
2: À mon avis, c'est mort aussi.
1: Merci, Bastouf.
6: Elle t'envoie un message, elle dit, ah pardon, je me suis trompé de destinataire.
1: Horrible.
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Pendant ce temps-là, la playlist pop Europe 2 pendant 30 minutes non-stop. Dua Lipa après Toflo et Stromae sur Europe 2. Évidemment.

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0: Bon, est-ce qu'on se ferait pas un bonus pop Europe 2 hein?
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0: Ah, ouais, on adore les bonus pop Europe 2. Hein. Ça tombe à tout moment, on s'y attend pas et bim. Oh, quand ça tombe, mais ça fait du bien, mais tellement. Voilà un joli duo qu'on aime toujours autant écouter. Mais toujours plaisir, hein, c'est vrai, franchement. Enrique Iglesias avec Nadia. Bah, c'est Tide of Being Sorry sur Europe 2, pop radio. Passez un excellent week-end.

0: Bon, on fait quoi ce soir? Allez, c'est fait, ce soir on fait la fête ensemble sur Europe 2. Le samedi soir, bah oui, c'est Europe 2 Mix, hein, c'est la tradition, c'est votre émission pour faire la fête, c'est que du mix à chaque fois, on se régale. Donc voilà, ce soir, rendez-vous ici dès 20h, on va se régaler. Là, j'ai pour vous la playlist pop Europe 2 pendant 30 minutes non-stop. Alors Teddy Swim, son programme avec Mr. Night Hall, Bruno Mars aussi, et puis les Daft Punk arrivent sur Europe 2, Pop Radio. 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

Europe 2 pendant 30 minutes non-stop avec à tout moment, attention, la superstar Shakira. Dès que vous l'entendez, bon, on vous envoie à Madrid la voir en concert le 18 septembre par SMS Europe 2 au 7-12-13. Une folie, Shakira à tout moment. Pourquoi pas après Bruno Mars? Pourquoi pas? Voici On My Soul sur Europe 2.

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Ah, c'est bon, hein, de passer le week-end ensemble avec la playlist Pop Europe 2 pendant 30 minutes non-stop. Soyez tous les bienvenus, c'est Julien Fruité. Alors, je connais vos goûts, donc voilà, je suis tranquille. Je suis sûr de vous faire plaisir. Je vous passe vraiment toutes vos stars préférées. Angèle va pas tarder, The Weeknd. Et là, c'est Foya Sky avec Silent Treatment sur Europe 2 Pop Radio. 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

pendant 30 minutes non-stop, c'est la playlist Pop Europe 2 et J-2 avant le retour de Koé et de toute l'équipe. Trop bien. Toute l'équipe, Stouff, Pietre et Corentin, matin et après-midi avec Koé, on va tellement se marrer. On a hâte. Voilà, le matin 7h-11h et l'après-midi 15h30-18h, vivement lundi. Voici UGL avec Moving to the Sun sur Europe 2 Pop Radio.

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Europe 2, on félicite les jeunes mariés. Bah oui, beaucoup de mariages cet été encore. Bravo à vous. Et il paraît que se marier, c'est bon pour la santé, donc c'est très bien. D'après une étude scientifique, ça aurait de nombreux bienfaits sur la santé physique et mentale. Voilà, donc celles et ceux qui sont pas encore mariés, va falloir y penser, les amis. Rihanna pas mariée officiellement. Je dis officiellement, peut-être en secret, on sait pas. C'est des rumeurs en tout cas. La voici, Rihanna, sur Europe 2.

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0: Voilà le King, Michael Jackson avec Black or White, premier single de l'album Dangerous sorti en 91. Alors un morceau dans lequel il y a vraiment un peu de tout, hein. Pop rock, dance pop, hard rock, il y a même un peu de rap, c'est un joli mélange. Bonus Pop Europe 2, l'un des plus grands succès dans la carrière de Michael Jackson. Une chanson qui met en avant le fait de ne pas juger quelqu'un en raison de sa couleur de peau. Black or White, bienvenue, c'est Europe 2, Pop Radio.

0: Europe 2, j'ai vu qu'une grand-mère avait reçu un avertissement officiel de sa maison de retraite parce qu'elle organise visiblement trop souvent des soirées un peu trop tardives et alcoolisées. Et après on dit les jeunes, tout ça, les jeunes. Ouais, tu vois, c'est ça. Bon, là on va profiter tous ensemble de la playlist Pop Europe 2 pendant 30 minutes non-stop avec Jérémy Frérot, avec Eminem et Pink sur Europe 2, Pop Radio. 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

30 minutes non-stop. Alors à 13h, on suit ensemble le Top France. Trop bien. Voilà, c'est votre classement avec vos artistes francophones préférés. Ça va être trop cool. Le Top France, bah, il démarre après un classique pop Europe de Pink. Puis après ce morceau qui nous régale depuis le début de l'été. Franchement, je l'ai entendu dans toutes les soirées pendant mes vacances. Et croyez-moi, j'en ai fait quelques-unes. J'en ai fait beaucoup des soirées pendant mes vacances. Peut-être un peu trop, c'est vrai, mais bon. C'est bien amusé, c'était le principal, quoi. Voilà, merci. Voilà, Another, on écoute Talk to You sur Europe 2 Pop Radio.

Bon, le samedi à 13h sur Europe 2, c'est le Top France. C'est parti, ouais. C'est votre classement des meilleurs titres pop francophones du moment et ça démarre très très fort. Avec Marine qui sera en concert un peu partout dès le mois d'octobre. Hein. Numéro 15 sur Europe 2 Pop Radio, on écoute Escroc.

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Europe 2, pendant une heure, on se passe vos artistes francophones préférés. Celtes en France, tous les samedis 13h, 14h. Alors avant d'écouter Sébastien Tellier avec Juliette Armanet à la 12e place, voilà Clara Luciani, hors classement sur Europe, Pop Radio.

0: Allez, samedi après-midi avec le Top France Europe 2, c'est trop bien.
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0: Ouais, pendant une heure, je vous passe vos artistes francophones préférés. Hein. C'est un classement 100% Frenchy. This Is, Théodora en font partie. Ils sont 9e aujourd'hui dans le Top France Europe 2. Et ils arrivent après Tibbs, Take Me Away sur Europe 2, Pop Radio.
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Le Top France Europe 2 qui se poursuit, c'est votre classement 100% francophone avec vraiment, vraiment tous vos artistes préférés. Alors Pierre Demar par exemple, il arrive avec Je pense à vous. Adèle Castillon aussi à la 7ème place. Mais avant, petite pause avec ce titre hors classement de Divaphone. On écoute Shine on My Way sur Europe 2 Pop Radio.

0: On aime tellement ce morceau sur Europe 2, Angèle avec Justice, What You Want, numéro 5 du Top France.
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0: Absolument, le Top France tous les samedis entre 13h et 14h, c'est votre rendez-vous, c'est votre classement 100% francophone. Vos artistes préférés qui chantent en français, ils sont tous dans le Top France, c'est sûr. On va voir qui est sur le podium avant 14h, mais juste avant la 4ème place, on adore cette collab. Tovlo avec Stromae, Des Fleurs sur Europe 2, Pop Radio.
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0: Voilà un morceau qui aura clairement marqué la fin des années 90. Alors on était étudiants, on était au lycée ou à la fac, et dans toutes les soirées. Mais alors dans toutes les soirées, dans tous les anniversaires, on mettait cette chanson de Brandy Monica, The Boy Is Mine. Ça raconte une rivalité amoureuse entre deux femmes convaincues qu'un seul homme leur appartient. The Boy Is Mine. Brandy Monica sur Europe 2, Pop Radio.

0: Oui, avec ce genre d'ambiance sur Orbe 2, bah nous on démarre direct. Ça tombe bien, on est samedi, donc ce soir on fait la fête ensemble. Voilà, ce soir c'est votre émission Orbe 2 Mix. On va se régaler, ça va être trop bien. Voilà, que du mix et que du bon en plus, donc tant mieux. Rendez-vous ici sur Orbe 2 dès 20h. Là, je vous envoie la playlist pop Orbe 2 pendant 30 minutes non-stop. Alors, Taylor Swift va pas tarder. Zara Larsson et puis le dernier single de This Is sur Orbe 2 Pop Radio. 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

Ah ouais, on aime bien tout ça. Hein. C'est la playlist pop Europe 2 pendant 30 minutes non-stop. Alors je vous ai mis de côté Tons and I, mais juste avant, un morceau que j'ai beaucoup écouté pendant mes vacances, une chanson qui est sortie il y a un mois. This Is, qui donne vie à un personnage gouverné par ses émotions. Chez lui, vraiment, tout semble prendre des proportions immenses. This Is avec Maniac sur Europe 2. Sérieux,

hit non-stop, c'est la playlist Pop Europe 2. 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

0: Hello tout le monde, bienvenue sur Europe 2 Pop Radio.
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0: Ravi de vous accompagner jusqu'à 20h, c'est Sandra. Et là, on va démarrer avec un très très bon bonus. Ça va faire du bien. Voici Shaggy, c'est It Wasn't Me. Et c'est maintenant sur Europe 2.
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0: C'est Europe de Pop Radio. Passez un très très bon samedi. N'hésitez pas à nous retrouver aussi sur l'application que vous téléchargez sur vos téléphones. Comme ça, vous nous avez partout avec vous. C'est très pratique. Les web radios, les podcasts notamment de Koé, trop bien. Pour la suite, il y a Bruno Mars qui débarque et puis Offenbach avec Star Sailor sur Europe de Pop Radio. Bougez pas.
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Bon, c'est peut-être un peu la déprime pour vous. Vous êtes sur Europe de Pop Radio et lundi, c'est peut-être la rentrée au boulot. Par contre, j'ai une bonne nouvelle. C'est le retour de Coé aussi à partir de 7h jusqu'à 11h. Ça, c'est chouette. Comme la suite avec Ariana Grande qui arrive. Et là, c'est les 4 Sai. On écoute Animal sur Europe de Pop Radio. 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

Vous écoutez Europe 2 Pop Radio, 16h, le son continue, la playlist Pop Europe 2 qui continue avec Lewis Capaldi, Angèle et Justice, et ça, ça cartonne. Ah ouais, ça marche fort. Voici Temper City, c'est Self Aware sur Europe 2 Pop Radio.

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0: 7 sur Europe 2 Pop Radio. J'ai vu qu'apparemment 30% des Français avaient fait les fournitures de rentrée scolaire à la fin de l'année, genre en juin, là, début juillet. Bon, bah pour tous les autres, donc du coup 80%, plein de courage, hein, c'est maintenant que ça se passe. On est avec vous, avec pour la suite du son Teddy Swims qui débarque sur Europe 2.
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Vous êtes sur Europe de Pop Radio, vous rentrez de vacances et là, ça risque d'être un petit peu la déprime. Oh, ça fait penser à bord de mer, les petites huîtres, les cocktails. Voici The Bossa, c'est magnétique et c'est maintenant sur Europe 2.

Vous écoutez Europe de Pop Radio, passez un bon samedi. Tout à l'heure sera le retour d'Europe de Mix avec Julien, avec Cels au platine à 20h du bon son mixé. Ça aussi c'est bien. Voici Ujel et Solto sur Europe 2.

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Vous êtes sur Europe de Pop Radio. Pour la suite, il y a Britney qui va débarquer avec Womanizer. Britney qui l'a dit, c'est officiel. La musique, c'est terminé. Heureusement pour... Merde. Vous êtes sur Europe de Pop Radio et pour la suite, vous bougez pas, il y a Britney Spears qui va débarquer. Elle l'a dit, hein, la musique, c'est terminé. Heureusement qu'on peut encore l'écouter quand même, sa musique serait dommage. Britney qui arrive avec Womanizer et là, c'est Imagine Dragons. Voici Whatever It Takes sur Europe de Pop Radio.

0: 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Vous écoutez Europe de Pop Radio dans pas longtemps à 18h, ce sera le top avec ses stars et Europe 2. Le classement des meilleurs sons du moment, des meilleurs sons pop du moment. Vous restez là, ça va arriver très vite. Avant ça, Coldplay qui arrive, Alex Warren et Offenbach avec Star Sailor. Ce sera Fort to the Floor sur Europe 2. Bougez pas.
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Le son de Coldplay à l'instant sur Europe 2 Pop Radio. Stromae pour la suite en classique Pop Europe 2. Ce sera tous les mêmes. Les classiques que vous retrouvez sur la web radio classique, qui est trop bien. Alex Warren avance avec son dernier son. C'est Passenger sur Europe 2.

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1: Eh ben oui, ravi de vous retrouver pour le top avec C-Star et Europe 2. Sandra avec vous, on est ensemble jusqu'à 20h pour le classement des 30 meilleurs titres pop du moment. Avec pour la suite, le numéro 1. Bah ouais, on va réécouter le numéro 1 de la semaine dernière. C'est Temper City et c'est maintenant sur Europe 2. Bienvenue.

Vous écoutez la nouvelle Europe 2, le top avec ses stars et Europe 2 à la place de numéro 30. Bruno, bah alors? Ouais, bon dernier. Il était premier il n'y a pas si longtemps, c'est fou ce top avec ses stars et Europe 2. Voici I Just Mind sur Europe 2 Pop Radio. Passez un bon samedi.

Vous écoutez le top avec ses stars et Europe de Pierre Garnier, 29e, et à la place du numéro 28, Louisa, avec un nouveau son de l'été, c'est Jetlag qui va débarquer. Avant ça, on va se faire un classique, celui de Clean Bandit, c'est Rockabye, et c'est maintenant sur Europe 2. Belle soirée.

Vous écoutez le top avec Siestar et Europe 2. Et je suis très heureuse de vous accompagner jusqu'à 20h. On se retrouve à la radio sur Europe 2, à la télé aussi, en images, avec les clips sur Siestar. Ça, c'est très chouette. Et pour la suite, ce qu'on va faire, c'est qu'on va remonter le classement. Et à la place de numéro 27 cette semaine, c'est Taylor Swift avec Elizabeth Taylor.

0: C'est JK Carla qui débarque très vite sur Europe 2.
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Vous écoutez le top avec Cestar et Europe 2. Et pour la suite, à la place de numéro 23, c'est Mickey qui va débarquer. Avant ça, un classique qui fait du bien. Voici Rihanna, un de ses tout premiers titres d'ailleurs. Voici

0: l'instant le son de Marguerite dans le top avec ses stars et Europe 2 avec Belle Vie. Cette semaine, elle est 21e du top avec ses stars et Europe 2. À la place de numéro 20, c'est Oshi. Oh, je l'aime celui-là. Coup de cœur hein, sur son dernier son à Oshi. Ça s'appelle Pleurer en dansant et ça arrive très vite sur Europe 2 Pop Radio. Bougez pas.
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0: Le top avec Cestar et Europe 2, numéro 20.

Vous écoutez Europe 2 Pop Radio, vous nous suivez aussi sur C'est Star à la télé, c'est le top avec C'est Star et Europe 2, le classement des 30 meilleurs titres pop du moment. À la place de numéro 18, la grosse connexion entre Julien Lib et Ota, c'est Dis-moi où sur Europe 2.

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1: Vous écoutez le Nouvel Europe 2, c'est le top avec ses stars et Europe 2, ça continue jusqu'à 20h avec à la place de numéro 12 cette semaine, Tame Impala avec Jenny. Ce sera le remix de Dracula. Avant ça, je vous envoie un classique pop Europe 2, on aime bien ça ici, hein, les classiques. Il y a une web radio d'ailleurs, hein, qui est dédiée au classique, web radio classique sur Europe 2. Et donc là, pour le classique, voici Martin Solveig, c'est Everybody et c'est maintenant sur Europe 2 Pop Radio.

0: Merci d'écouter le Nouvel Europe 2, c'est le top avec ses stars et Europe 2, avec à la place de numéro 10, Angèle et Justice qui vont débarquer. Angèle qui va sortir son nouvel album avant la fin de l'année, c'est chouette. Allez, reste avec nous, c'est Europe 2 Pop Radio.
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Le top avec ses stars Europe 2 qui continue jusqu'à 20h avec pour la suite à la place de numéro 7, Adèle Castillon était avec toi. Tiens, c'est un son qu'on a beaucoup vu sur les stories Instagram. On me dirait, ça se tenait hein, avec les photos de plage, tout ça, était avec toi. Adèle Castillon qui arrive, avant ça, voici Nelly Furtado sur Europe 2 Pop Radio.

0: Shakira Burna Boy à l'instant, 6e du top avec ses stars et Europe 2. 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Restez à l'écoute. Et dans le top, à la place de numéro 5, c'est Manon Lisa qui va débarquer très vite. Bougez pas.
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Alex Warren, quatrième du top avec ses stars et Europe D à la place de numéro 3, celle qui a fait un Europe 2 Lab exceptionnel. Les lives étaient dingues à retrouver évidemment, notamment sur Europe 2.fr. C'est Auria qu'on écoute avec Soirée Mondaine sur Europe 2, elle est troisième.

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7: Mais quel plaisir, bienvenue sur Europe 2, on est chaud.
8: C'est vrai que ça fait plaisir.
7: On s'est reposé pendant les vacances, c'est faux.
8: C'est complètement faux.
7: On a été raisonnable, c'est faux.
8: C'est complètement faux encore.
7: On est bouillant en tout cas pour faire la fête avec vous, c'est Europe 2 Mix avec Cels au platine toute la soirée. Comment ça va mon pote?
8: Oui. Salut tout le monde.
7: En pleine forme.
8: Ouais.
7: Qu'est-ce que tu nous as préparé pour cette Europe 2 Mix de ce samedi?
8: Eh bah, florilège de banger.
7: Ouais.
8: Elderbrook, ça c'est tout nouveau, ça s'appelle Rules. Non, ça s'appelle pas Rules. Rules, c'est le gars qui est avec lui.
7: D'accord.
8: Ça s'appelle Staring at the Sun.
7: Ouais.
8: Il y aura aussi Kamel Fat pour les classiques avec Cola. The Avenger avec Ultra Naté pour Starlight. Et pour commencer, Kavinsky avec Road Game.
7: Allez, on te laisse nous régaler. Hein. Profitez bien de votre week-end. C'est Europe 2 Mix, Europe 2 Pop Radio.
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0: tous les samedis soirs sur Europe 2, c'est Europe 2 Mix, c'est votre émission. On se retrouve tous les week-ends, on branche les platines, on se fait plaisir parce que le samedi soir,
1: c'est fait pour l'ambiance.
0: C'est que du plaisir, ça vous plaît, n'est-ce pas mon DJ Sense?
1: Moi, je vais pas te contredire là-dessus.
0: Distributeur de plaisir celui-ci, hein, je vous le dis là. Bon, qu'est-ce qu'on se met de côté là sur Europe 2? Enfin, qu'est-ce que tu nous mets là?
1: Ouais, Ugel avec Moving to the Sun.
0: Ouais.
1: On peut dire que c'est le banger de l'été.
0: Ah oui.
1: Il y aura aussi Adam Porte avec SG Lewis pour Be the One, Henri PFR avec Sola et un classique avec Spiller Groove Jet.
0: Ah, bah, ça nous plaît tout ça, c'est parfait. Profitez bien, c'est Europe 2 Mix, Europe 2 Pop Radio.
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4: Bon, je vois que tout se passe bien pour vous là sur Europe 2. Bah, du coup, on continue. Hein. Nous, faut vraiment pas nous le dire deux fois de faire la fête avec vous le samedi soir.
5: Moi, dès que je démarre, de toute façon, je m'arrête pas. Hein. Quand il fait pas jour, je m'arrête pas.
4: Exactement. Europe 2 Mix ce samedi soir. Une ambiance comme vous les aimez, c'est celle de platine, c'est l'ambianceur.
5: Yes,
4: ton métier, moi. Ambianceur.
5: C'est ça, platiniste et ambianceur.
4: S'il vous plaît, qu'est-ce qu'on se met de là sur Europe 2 là tout de suite.
5: Bob Sinclair avec I Can't Wait.
4: Oui.
5: Ouais, vous voulez d'un house music
4: s'il te plaît.
5: Il y aura aussi Mojo du coup,
4: ouais.
5: Mais avec Chillin. Non, pas avec Lady, hein, avec Chillin.
4: Ok.
5: Ouais, moi, j'aime surprendre les gens. Il y aura aussi Ultranaté avec Give Love et Winklevoss pour les classiques avec My Head is a Jungle.
4: Allez, on te laisse faire, c'est Europe 2 Mix, passez une bonne soirée, un bon week-end, ici c'est Europe 2.

0: Oh que c'est bon tout ça là sur Europe 2, le samedi soir c'est Europe 2, mais vous voulez faire la fête?
1: Oui.
0: Vous êtes au bon endroit les amis, au platine toute la soirée, un DJ pour vous, le DJ Seth.
1: C'est moi.
0: Très très en forme ce soir.
1: Ouais.
0: Évidemment,
1: on un peu agité là.
0: Ah oui, un peu, beaucoup même. On mettra tes mix en podcast après hein, sur Europe2.fr et sur l'application Europe 2. Alors écoutez quand vous voulez.
1: Yes.
0: Qu'est-ce qu'on se passe là?
1: Pas mal de bangers, hein, ouais. Pas mal de nouveautés, des plus classiques. Il y aura Montrouge pour les nouveautés avec Auguste, le track s'appelle Dopamine. Il y aura aussi Lucas Schetti, parce qu'il est italien. Ouais, le morceau s'appelle Tivedo et c'est un peu un son house de loupard comme on aime avec un peu de pento. Il y aura aussi Baker Matt avec I Love Life.
0: Parfait tout ça. Europe 2 Mix, on passe la soirée ensemble sur Europe 2 Pop Radio.
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6: Ah bah je vous préviens, nous on est parti pour la nuit hein, sur Europe 2, vu comme c'est parti là à mon avis, hein, Cels.
7: On va se coucher tard ?
6: Oh bon, on est lancé là, j'ai l'impression qu'on est inarrêtable. Bon, soyez les bienvenus dans Europe 2 Mix, votre émission du samedi soir, que du mix.
7: Ouais.
6: Pas de pub.
7: Non.
6: Et Cels au platine.
7: Ok.
6: Qu'est-ce qu'on se met ?
7: Bah j'ai le morceau d'Alok avec Jennifer Lopez.
6: Ah.
7: Voilà, qu'on embrasse hein, bien sûr. Il y aura ça, le morceau s'appelle Everything's Fine. Il y aura Milky avec David Guetta pour Just the Way You Are.
6: On l'adore.
7: Et pour attaquer, un classique avec la Swedish House Mafia, Don't You Worry Child.
6: Mais que c'est bon tout ça, là c'est Europe 2 Mix, on profite à fond notre samedi soir sur Europe 2.

0: C'est tellement bon ça, ce genre de soirée sur Europe 2. C'est comme ça tous les samedis soirs, hein. C'est votre émission Europe 2 Mix. On fait la fête ensemble partout en France. On fait la fête sagement, attention s'il vous plaît, ouais. On déconne pas avec ça, hein. Soyez prudents, faites pas les fous sur la route. Pas d'alcan au volant, on ne plaisante surtout pas avec ça.
1: Non.
0: Sales au platine, que du mix sur Europe 2. Pas de pub les gars, pas de réclame, on ne veut pas de tout ça.
1: Et là je vous mets un des morceaux que j'ai le plus joué cet été.
0: Ah,
1: Chris Lake, Make You Fight.
0: Ouais.
1: Ah franchement j'ai trop kiffé, je l'ai joué en boucle, qui est trop lourd. Il y aura aussi All Sick avec Love You So.
0: J'adore.
1: David Guetta pour les classiques avec Memories et Dub Dogs pour la house avec Stolen Dance.
0: Ça promet tout ça là, c'est Europe 2 Mix toute la soirée sur Europe 2.
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6: Europe 2 Mix tous les samedis soirs sur Europe 2 avec Cels derrière les platines.
7: Coucou.
6: Soyez les bienvenus. Vous êtes nombreux à nous demander sur les réseaux d'Europe 2 comment faire pour retrouver les mix de Cels si on veut les réécouter à un autre moment.
7: Ouais, bah,
6: c'est très simple.
7: Podcast.
6: Bah, évidemment, Europe 2 Mix est aussi en podcast, dispo quand vous voulez sur Europe2.fr, sur l'application Europe 2. Qu'est-ce qu'on se met là?
7: Pas mal de petites classiques, petites pépites d'été, voilà. Regard avec Ride It, il y aura aussi Trinix avec Emorio, et pour attaquer Playground avec Number One.
6: Voilà ce qu'on veut le samedi soir, c'est Europe 2 Mix. Passez un bon week-end, bienvenue sur Europe 2.
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4: Bon, on va se dire la vérité, hein, on va quand même pas se mentir entre nous. Là, on est parti pour la nuit sur Europe 2.
5: Oui,
4: vu comme c'est parti. Hein,
5: All night long, comme on dit aux States.
4: Exactement. Soyez les bienvenus dans Europe 2 Mix. C'est votre émission du samedi soir. Que du mix, pas de pub, Cels au platine.
5: Ouais.
4: Qu'est-ce qu'on se met?
5: Oh, pas mal de kiff là.
4: Ah, ouais.
5: Milky avec David Guetta pour Just the Way You Are. Il y aura aussi le nouveau morceau de Bossa qui s'appelle Magnetic. Le nouveau morceau d'Anotaire. Ah, lui, il fabrique des morceaux d'été, des petits hits, hein, de l'été. Avec Silverline, c'est pour attaquer un autre fabricant de banger d'été, Ugel, avec Moving to the Sun.
4: Mais que c'est bon tout ça là. C'est Europe 2 Mix, on profite à fond de notre son samedi soir sur Europe 2.
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7: C'est tellement bon ce genre de soirée sur Europe 2 et c'est comme ça tous les samedis soirs. Votre émission Europe de Mix, on fait la fête ensemble partout en France.
8: Ouais.
7: Attention les amis, si vous prenez la voiture, très important, soyez prudents, faites pas les fous, pas d'alcool au volant, on plaisante pas avec ça.
8: C'est ça. Sur les pédalos, ça compte ou pas?
7: Sur les pédalos, faut faire gaffe quand même.
8: Ouais, pas le capitaine en tout cas.
7: Non, faut faire gaffe. Non.
8: C'est vrai. Comme pour la voiture, le capitaine, c'est celui qui boit de l'eau.
7: Voilà, c'est ça. Sales au platine, cuff du mix sur Europe 2, pas de pub.
8: Ouais.
7: Qu'est-ce que tu nous as mis de côté?
8: Le nouveau morceau de Bébé Rexha, c'est avec David Guetta, ça s'appelle Sad Girl.
7: Ah, j'adore.
8: Il y aura aussi Jack Jones. Sachez que t'as kiffé.
7: Ah oui,
8: Jack Jones, le nouveau avec Pulling Me Back. Et pour attaquer, Zerba avec Rita Ora, If It's Not Love.
7: Ça promet tout ça là. C'est Europe 2 Mix toute la soirée sur Europe 2.
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